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10: Il est 6h.
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La diversité culturelle, loin de constituer un facteur de division, révèle au contraire la prodigieuse richesse de l'humanité. La diversité culturelle, loin de constituer un facteur de division, révèle au contraire la prodigieuse richesse de l'humanité. Mesdames et messieurs, bien le bonjour. Nous sommes vendredi, c'est le 21e jour du 8e mois de la 2026e année lumière. Bienvenue dans la matinale royale, c'est vendredi culture. Comme tous les vendredis, nous versons dans la promotion de nos langues patrimoniales ou maternelles, car si nous ne le faisons pas, qui le fera à notre place? Certainement personne. Alors pour ce vendredi, mesdames et messieurs, dès 6h25, vous serez donc invités chacun et chacune à s'exercer dans sa langue patrimoniale ou maternelle ou encore dans son patois, si vous le voulez, pour traduire l'énoncé suivant. Je crois en Dieu, créateur du ciel et de la terre. Comment cela se dit dans votre langue patrimoniale ou maternelle? Rendez-vous tout à l'heure dès 6h25.

0: 5 minutes, heure à laquelle le téléphone sera ouvert. Également au menu de cette randonnée radiophonique matinale pour ce vendredi, les arrêts que vous connaissez déjà 35 minutes après 6 heures. Le premier qui portera autour d'un fait de société par Sos Canet grâce à la chronique matinale de Mr. Ebel Bella Samaré, éditorialiste sociopolitique de Royal FM. Ce sera Echo Aztec. À 7 heures, on fera le round-up de l'actualité sportive d'ici, d'ailleurs dans le cadre du couloir Royal Sport Bilingue grâce à la dextérité de toute la team amenée par le chef desk et éditorialiste sport du Royal FM, Monsieur Eric Christian Kouam. Et puis à 7h40, mesdames et messieurs, le dernier rêve qui va nous conduire au cœur de l'actualité économique nationale et internationale, le journal éponyme sera une signature comme tous les matins de l'éditorialiste économie de Royal FM, Yannick Guélevi. L'équipe aux commandes ce matin, c'est avec le roi Salomon sur la console centrale pour la mise en onde. Alain Osé Kouekam derrière les caméras, côté régie vidéo. La coordination centrale est assurée par Roger Kliex, le directeur général du Royal FM, sous la supervision générale du PDG, le révérend pasteur Bissai Emmanuel Noël, la voix tous les matins entre 6h et 8h qui certainement contribue à faire de votre matinée le meilleur moment de votre journée et celle de votre humble serviteur. JCN, trois lettres en or sur la fréquence royale, appelez-moi Jean-Claude Ngué. Et comme tous les matins, mesdames et messieurs, vous le savez, nous commençons par rendre grâce à Dieu Tout-Puissant, l'Éternel.
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0: écouter une émission présentée par Jean-Claude Gay. 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
1: Jean-Claude Gay, laisse-nous comme ça, non, mon frère.

Avec cet hymne à l'endroit de Dieu Tout-Puissant, l'Éternel, encore ce matin, nous lui disons merci pour le souffle de vie et souhaitons vivement qu'il prenne le total contrôle de notre journée, celle de toutes nos connaissances de par le monde entier. Bienvenue à vous si jamais vous arrivez à l'instant, mesdames et messieurs, vous écoutez la matinale royale. Nous sommes vendredi, c'est le dernier rendez-vous de la semaine. Allez, juste derrière, nous parlons de solidarité avec la Masso, désormais rendue dans l'acte 7.

L'instant du bonheur qui retentit avec cet hymne qui nous accompagne tous les matins lorsqu'il est 6h passé d'un peu plus de 8 minutes dans la cité capitale. C'est avec la mutuelle d'assistance et de solidarité, la masse. Bah oui, mesdames et messieurs, tous les matins de lundi à vendredi, nous réveillons avec le bonheur d'il y a naturellement de partager ce moment de convivialité sur la radio LFM avec la solidarité agissante et pensante grâce à la masse désormais rendue à l'acte 7. Et encore ce matin, félicitations à tous les heureux bénéficiaires de l'acte 6 qui sont instamment, pour ceux qui ne l'ont pas encore fait, invités à se présenter dans les différentes agences Renapro Finance SA afin de finaliser le processus qui va conduire à ce qu'ils deviennent désormais propriétaires des lots pour lesquels leurs noms ont été tirés au sort le 4 juillet dernier au stade Omnisport 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formule Masso Bourse Académique. Bah oui, j'en parle encore ce matin, j'insiste, je persiste, parce que le bonheur doit être partagé avec tout le monde. Personne n'est exclu, il n'y a aucune loi, aucune règle dans quelque commandement que ce soit, dans quelque conscience que ce soit, qui interdise à qui que ce soit d'avoir droit au bonheur. Tout le monde a droit au bonheur et la solidarité de la Masso y a pensé. C'est la raison pour laquelle, avec l'équipe managériale, mesdames et messieurs, la formule Masso Bourse Académie permet donc à tout le monde de pouvoir donc bénéficier d'une bourse d'études, disons ça comme ça, pour étudier gratuitement à l'Institut Universitaire du Sahel, que ce soit en formation professionnelle ou encore dans un cursus académique de votre choix selon la filière que vous allez choisir. D'ailleurs, c'est l'occasion pour moi ce matin encore de faire un petit résumé sur les différentes filières qu'on retrouve à l'Institut Universitaire Bissau. Les filières d'études, vous avez banque et finance, vous avez comptabilité et gestion des entreprises, vous avez gestion des ressources humaines, microfinance, droit des affaires de l'entreprise, vous avez journalisme, vous avez communication, génie logiciel, réseau de sécurité, et naturellement on a également des formations professionnelles, ça il faut le dire, c'est très important que vous le sachiez, toujours à l'Institut Universitaire Bissau, et bien en formation professionnelle nous avons banque et microfinance, secrétariat de direction, secrétariat comptable, secrétariat bureautique, secrétariat médical, auxiliaire vendeur en pharmacie, assistant technicien de laboratoire médical, aide-soignant ou aide-soignante, nous avons assistant en cabinet médical, nous avons infographie, nous avons montage vidéo, etc. De toutes les façons, il s'agit là de toute une panoplie de filières, que ce soit en formation professionnelle ou encore en cursus académique, en cycle licence, en cycle master, en cycle BTS. Toutes ces différentes filières sont uniquement orientées vers les besoins réels du marché de l'emploi actuellement au Cameroun. Ça veut dire que quand vous allez à l'Institut Universitaire Bissau, mesdames et messieurs, c'est pour obtenir certains diplômes, mais davantage, c'est pour ressortir avec une qualification, parce qu'une fois que votre parcours là-bas est achevé, vous ne cherchez pas le travail, c'est le travail qui vous cherche, pour parler simplement entre nous en famille. Et vous pouvez donc imaginer que cela se fait dans un cadre véritablement qui correspond à un environnement d'études permettant à tout et chacun de pouvoir s'en sortir. Il faut donc indiquer que du côté de l'Institut Universitaire Bissau, mesdames et messieurs, il y a donc un cadre de travail moderne, calme, agréable et studieux, un corps enseignant expérimenté, dévoué, sélectionné avec rigueur, et puis une administration qui met l'étudiant au centre de toutes ses préoccupations. Là-bas aussi, il faut noter que la pratique du bilinguisme donne la possibilité d'étudier en français comme en anglais. Ça, il faut le noter. Et quand on a tout ceci, c'est l'occasion pour moi ce matin de vous dire donc que l'équipe managériale de la Masso, après avoir donc vu tout ce qui est mis en place là-bas, a donc décidé donc de tenir la main à ces familles-là qui ne disposent pas suffisamment de fonds pour leur permettre, celles qui ont des petits gênés en leur sein, de pouvoir donc assurer la scolarité de façon gratuite à leur progéniture. Donc on a la formule Masso Bourse Académique qui permet donc de pouvoir étudier gratuitement à l'Institut Universitaire Bissau et de bénéficier d'une formation professionnelle gratuite. Et pour avoir accès à cette bourse d'études Masso, comme j'aime souvent l'appeler, il faut cotiser 26 000 francs CFA, et il faut le faire au plus tard le 15 octobre 2026, parce que voyez-vous, le 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Eh bien, le grand tirage au sort, ce sera le 17 octobre 2026. Alors, Masso Bourse Académique, donc c'est à la disposition de monsieur tout le monde. Hein. Si vous êtes étudiant, vous souhaitez véritablement
poursuivre vos études avec une qualification à l'Institut Universitaire Psaï, eh bien, vous pouvez donc cotiser 26 000 francs CFA. 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Ça veut dire que vous êtes, par exemple, un parent. Eh bien, vous décidez donc de pouvoir vous faire accompagner par l'équipe managériale de la Masso à travers la formule Masso Bourse Académique. 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Donc c'est très important de le noter parce que voyez-vous, Masso Bourse Académique, c'est l'innovation pour Masso Acte 7. Il s'agit naturellement, comme vous pouvez l'imaginer mesdames et messieurs, d'une offre, d'une opportunité qui est donc donnée aux nouveaux bacheliers, aux étudiants souhaitant poursuivre leurs études, aux personnes souhaitant reprendre un parcours académique, aux Camerounais désireux d'acquérir une formation professionnelle. Et bien entendu, Masso Bourse Académie, c'est également cette opportunité qui est donnée aux parents qui souhaitent souscrire pour leurs enfants ou encore à toute personne souhaitant offrir cette opportunité à un tiers. Ça, il faut le dire. La souscription, c'est 0 francs CFA. Vous déboursez seulement 500 francs pour l'achat de votre livret Masso parce que c'est à l'intérieur qu'on va devoir donc indiquer pour ceux qui voudraient cotiser pour les autres le nom de la personne bénéficiaire. Eh bien, et c'est important de noter que la cotisation c'est 26 000 francs CFA. C'est ça qui vous rend éligible au tirage au sort qui aura lieu le 17 octobre 2026. Date limite des cotisations 15 octobre et puis 48 heures plus tard on va procéder au tirage au sort parce que au sein de la famille Masso on s'est également dit ben, pourquoi ne pas aussi aller dans le volet éducation pour accompagner ceux-là qui sollicitent naturellement une certaine solidarité sur le plan de l'éducation, sur le plan donc de la scolarité de leurs enfants à l'Institut 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Il faut donc indiquer que après la souscription le mutualiste donc reçoit son livret Masso, ça je l'ai dit hein, c'est ça qui permet donc d'indiquer le nom de la personne si jamais vous souscrivez pour quelqu'un d'autre, c'est très important. Et je rappelle encore que c'est 26 000 francs CFA qu'il faut débourser pour la formule Masso Bourse Académique. Question d'être éligible ou alors de prendre part au tirage au sort qui aura lieu le 17 octobre 2026. Et c'est toujours important de noter que la souscription vous permet donc... La souscription et la cotisation, ça vous permet de participer au tirage au sort. Elle ne garantit pas automatiquement la gratuité de la formation. Donc, seules les personnes dont les noms seront tirés au sort le 17 octobre prochain vont donc bénéficier de la gratuité de la formation à l'Institut Universitaire Psaï. Je rappelle que le tirage au sort de Masso Bourse Académique aura lieu du côté du nouveau siège de l'Institut Universitaire Psaï, désormais situé derrière la direction générale de Renapro Finance SA sur la nouvelle rue de Mimboman.

0: Nous sommes situés au quartier Mimboumalodi, face à des sapeurs-pompiers. C'est dans le 4e arrondissement de la cité capitale. Il y a également un pôle gestion masseau du côté de la direction générale de Ranapro Finance SA, désormais situé sur la nouvelle route Mimboumane-Pankwaba, le Dingulzama, donc à côté du complexe hospitalier La Mamu. 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Et enfin, une photocopie des documents justifiant votre qualité de mutualiste, c'est-à-dire la copie du livret de cotisation. Et puis cette autre annonce de Ranapro Finance SA, chers actionnaires, Ranapro Finance SA a l'honneur de vous informer que la seconde phase de l'offre publique de vente IPO de Ranapro Finance SA est définitivement clôturée et le processus de finalisation de son entrée en bourse est lancé. 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

Et puisque nous sommes toujours dans l'instant consacré, réservé à la solidarité, on va donner lecture de ce communiqué concernant l'association des auditeurs de Royal FM 88.4 Yaoundé. Eh bien, le premier vice-président de l'association des auditeurs de Royal FM 88.4 rappelle à tous les auditeurs membres que l'Assemblée Générale se tiendra le dimanche 23 août 2026 dès 13h précise au domicile du président général Sisa Etoukébé, Carrefour TKC. La présence de tous sera vivement souhaitée. C'est donc signé le premier vice-président Len Guy Alain. Je reprends ce communiqué. Le premier vice-président de l'association des auditeurs de Royal FM 88.4 rappelle à tous les auditeurs membres que l'Assemblée Générale se tiendra le dimanche 23 août 2026 dès 13h très précise au domicile du président général Sisa Etoukébé, Carrefour TKC. La présence de tous sera vivement souhaitée. S'y est donc le premier vice-président Len Guy Alain. Eh bien, pour tout contact concernant donc l'association des auditeurs de Royal FM, bien vouloir composer les numéros ci-après: 698 00 50 65, 698 00 50 65, 677 00 68 68, 677 00 68 68, ou alors le 690 66 98 72, 690 66 98 72. Allez, nous rentrons dans notre échange de ce matin. La question du jour: nous sommes vendredi, comment ça se dit dans votre langue patrimoniale ou maternelle? Je crois en Dieu, créateur du ciel et de la terre. Vous nous appelez au 640-61-38-42, 640-61-38-42, ou alors au 671-15-73-21.

0: Et nous allons au téléphone sur la 2, au bout du fil. Allô, bonjour.
1: Bonjour, monsieur Jean-Claude Gué.
0: Oui, comment est-ce que je vous appelle?
1: C'est le Bakoko.
0: Oh, le Bakoko, on va parler justement en Bakoko, c'est ça?
1: Bien sûr, bien sûr.
0: Alors, en Bakoko, comment on dit « Je crois en Dieu, créateur du ciel et de la terre » ?
1: Le bien, pita.
0: Le Bakoko, le Bakoko. Le Bakoko. Oui. Une minute, oui. une minute, permets-moi en quelques secondes de faire la mise à jour de mon logiciel. Voilà, là maintenant c'est fait. Nous sommes en Bakoko. Comme on dit, je crois en Dieu, créateur du ciel et de la terre.
1: Mais bien, mais pita, long la ololo, mais l'eau là, si.
0: D'accord.
1: Voilà. C'est un peu ça, c'est ça.
0: C'est un peu ou c'est ça?
1: C'est ça, monsieur Jacques-Longuet.
0: C'est un peu ou bien c'est ça? Parce qu'ici là, il y a un petit rouge qui signale quelque part. Je ne sais pas là où il y a problème, mais ça signale en rouge quelque part. Ah, est-ce qu'on peut reprendre pour qu'on soit d'accord? Je crois en Dieu créateur du ciel et de la terre. En Bakoko, ça se dit comment?
1: Mais bien, mais pita, alors là, oh lolo, mais l'eau, là, si l'eau, c'est le ciel, et si c'est la terre.
0: D'accord. Tout est ouvert en studio. Merci bien. On va dire bonjour ou bon week-end à quatre personnes avant de partir.
1: Déjà, monsieur Jacques-Longuet, permettez-moi, s'il vous plaît, de souhaiter mes condoléances au couple du stage, parce que je n'étais pas là.
0: Ouais.
1: Donc, mais j'ai tout suivi, puisque, comme je vous l'ai dit, je suis abonné, ça fait que je reçois les notifications dans mon téléphone.
0: Mm-hmm.
1: Il n'est jamais trop tard pour souhaiter les condoléances au couple.
0: Voilà.
1: Suite à la perte de la maman de madame Usage.
0: Mm-hmm.
1: À vous, à studio.
0: Merci.
1: Et n'oublie pas le pasteur qui vient de partir. J'ai bien écouté l'homélie.
0: Ouais.
1: Et à tous les auteurs de la Royal FM.
0: Merci beaucoup, le Bakoko, d'être passé ce matin. Bon week-end à vous et à toute la famille.
1: Merci.
0: 6h passées de 32 minutes à Yaoundé, Cameroun. La question de ce matin, nous sommes vendredi. Comment on dit dans votre langue patrimoniale ou maternelle, je crois en Dieu, créateur du ciel et de la terre? Comment cela se dit? C'est le vendredi qu'on attend alors les vrais auditeurs. Appelez-nous au 640-61-38-42, 640-61-38-42 ou alors au 671-15-73-21.
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0: Oh, téléphone sur la une. Allô, bonjour.
3: Bonjour.
0: Oh, Blacky Deluxe, qu'est-ce que tu nous as manqué, ça va?
3: Ça va bien.
0: D'accord. Alors on va parler, c'est en tchang, c'est ça?
3: En
0: Badenkop, comment on dit? Je crois en Dieu créateur du ciel et de la terre.
3: Il
0: y a le rouge qui sort là. Qu'est-ce qui se passe, Blacky? Ah, d'accord. Là, maintenant, ça marche. Allez, on va dire bonjour à quatre personnes avant de partir.
3: Je dis bonjour à JCM.
0: Merci.
3: À ton technicien.
0: Ouais.
3: À mon président Guilou.
0: Uh-huh.
3: À mon vice-président Guy Alain.
0: Ouais, enfin.
3: Et deux morceaux et madame.
0: D'accord, merci beaucoup d'être passé ce matin, Blacky Deluxe. Bonne journée, hein?
3: Bonne journée.
0: Rapidement sur la une. Allô, au téléphone, allô, bonjour. On l'a perdu. Oui, on le prend tout de suite. Allô, bonjour. Sur la une, allô, bonjour.
4: Bonjour.
0: Oui, je vous appelle comment?
4: On
0: fait gawana l'ambassadeur. On va parler en étonne, c'est ça?
4: Bien sûr.
0: Comment on dit alors, je crois en Dieu, créateur du ciel et de la terre? En étonne, ça donne quoi? Ah oui, tout est ouvert. Tout est ouvert. Nickel, monsieur Fegawana, félicitations. On dit bonjour à quatre personnes et on se sépare.
4: Première personne, c'est le Noyolo, qui n'a pas pu attendre le retour du président pour arracher sa barbe.
0: Mm-hmm.
4: Au président présidentiel qui a eu hier dans la fin de soirée.
0: Ouais.
4: À vous-même, vous parliez.
0: Merci.
4: À moi-même, c'est d'avoir un homme de l'église sur mon village,
0: et enfin?
4: et enfin à mon directeur d'école, Etaba Dijuré, donc on a banque de l'école publique.
0: Merci beaucoup d'avoir été avec nous ce matin depuis Lirempoma. Allez, pour les autres, nous allons revenir dans 5 minutes hein, pour prendre vos différentes contributions par rapport à la thématique de ce matin. On est vendredi, c'est vendredi culture, mais on va d'abord marquer un temps d'arrêt parce que vous voyez, vous nous sommes rendus à 35 minutes après la 6e fraction horaire de la matinée. C'est l'heure indiquée pour recevoir en studio l'éditorialiste sociopolitique de Royal FM pour la chronique matinale issue Aztec. Lui, c'est Mr. Abel Blas. Mari, good morning.
5: Good morning, Jean-Claude. Yeah, I love the way you pronounce it. Huh? Lirempoma. The way you are doing it, it is the village style.
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5: You see the way you are putting it. Good morning to all those who are listening to us this morning. 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
0: Abel Bela Samari, you have said all. Yes. Hein, quelqu'un ne dit plus qu'il n'avait pas la bonne nouvelle.
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0: Allez, merci d'être passé ce matin. Rendez-vous lundi à 6h35 pour la prochaine de la chronique matinale. Vous écoutez la matinale royale.
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0: Et c'est vendredi culture, hein, c'est vendredi 21e jour du mois d'août de l'an de grâce 2026. Vous écoutez la matinale royale sur Royal FM 88.4. La chanson Pendelbe avec le garçon qu'on appelle Gilles Yabé, un monstre sacré du Makoune. Et nous allons au téléphone sur la 2. Allô, bonjour.
1: Bonjour, monsieur Jean-Claude Gué.
0: Oui, c'est Papa François.
1: Oui, je suis le maçon.
0: D'accord, comment ça va, Papa François?
1: Ça va un peu bien, grâce à Dieu.
0: Ah, très content de vous avoir ce matin. Alors, nous allons parler dans quelle langue?
1: Comment vous demandez?
0: Anéoune, c'est ça?
1: Je veux parler en Tala.
0: Pardon, en Bassa?
1: Oui, en Tala.
0: Alors, comment on dit à Bassa, je crois en Dieu, créateur du ciel et de la terre? On ne suit pas bien, Papa François. Ça, c'est un Bassa très compliqué, hein?
1: Comment compliqué? C'est la meilleure, c'est la plus simple. Sinon, Menebejok.
0: D'accord. Merci, Papa François. Allez, on va souhaiter bon week-end à quatre personnes avant de partir.
1: Bonjour à tous les auditeurs de Radio Royale.
0: Mm-hmm.
1: Bonjour aux fondateurs et condoléances encore.
0: Ouais.
1: Bonjour à tous les citoyens camerounais.
0: Et enfin,
1: bonjour à vous-même en studio.
0: Merci beaucoup, Papa François, d'être passé ce matin. Mesdames et messieurs, le téléphone reste ouvert. Ce matin, nous sommes vendredi, nous parlons culture. Comment on dit dans votre langue patrimoniale ou maternelle, je crois en Dieu, créateur du ciel et de la terre. Comment cela se dit dans votre patois, si vous voulez? Appelez-nous aussi 640-61-38-42, 640-61-38-42, 671-15-73-21.

0: Au téléphone auditeur au bout du fil. Allô, bonjour. Allô, bonjour. Au téléphone, allô, bonjour. On l'a perdu malheureusement, bascule sur la une. Allô, bonjour.
1: Allô, bonjour.
0: Oui, je... Merci, je vous appelle comment?
1: C'est maman Aboponi Sorantine.
0: Maman?
1: Maman Aboponi Sorantine.
0: Ah, d'accord, vous nous appelez d'où, maman?
1: Bonjour.
0: Vous nous appelez de quel quartier?
1: Carrière. Depuis America la... Baby Mama, carrière.
0: D'accord, on va parler dans quelle langue alors?
1: Nous allons parler en Bapi.
0: En Bapi, comment on dit? En Bapi, c'est ça, non?
1: Oui, en Bapi. Ah.
0: D'accord, comment ça se dit là-bas? Je crois en Dieu, créateur du ciel et de la terre. Oh, qu'est-ce que c'est magistral, c'est magnifique, maman. On vous permet de dire bonjour à quatre personnes avant de partir.
1: Bon, je dis bonjour au patriarche Thomas Matop. Au couple pasteur Dominique Clément.
0: Oui.
1: Et au révérend pasteur Emmanuel Niel Bissai et notre maman Esther Bissai.
0: Mm-hmm. Et enfin, merci.
1: À maman Aza.
0: Ouais.
1: À maman Vera.
0: Ouais.
1: À tous les auditeurs, à toute la population de la carrière et à Pauline Sorantine, America Baby Mama Carrière.
0: Ah, oh, merci beaucoup, America Baby Mama. Bon week-end, hein, maman? Merci. Encore 6 minutes, mesdames et messieurs, pour partager la richesse de nos différentes langues patrimoniales ou maternelles ce matin sur RFM. Il est question de nous appeler et de nous dire, hein, de traduire en votre langue. Je crois en Dieu, créateur du ciel et de la terre. On va au téléphone sur la 2. Allô, bonjour. Au téléphone, allô, bonjour.
2: Allô.
0: Oui, bonjour.
2: Bonjour.
0: Oui, je vous appelle comment? Allô.
2: Bébé de Régis.
0: Ah, bébé de Régis, ça va?
2: À la grâce de Dieu, merci à Dieu de moi.
0: D'accord, on va parler en anga, c'est ça, j'espère?
2: Oui.
0: En anga, comment on dit « Je crois en Dieu, créateur du ciel et de la terre » ? Oh, comme d'habitude, tout est ouvert. Bébé de Régis, félicitations et maintenant, bonjour à quatre personnes avant de partir.
2: À toi-même d'abord.
0: Merci.
2: À l'association de Royal FM.
0: Ouais.
2: Je pense à Papa Guilou.
0: Mm-hmm.
2: Je pense au pasteur Clément.
0: Ouais.
2: Je pense au pasteur Mintan.
0: Ouais.
2: Je pense à Papa Abissa et Maman Esther. Et à tout le monde qui reconnaîtra ma voix. Sans oublier la communauté Nanga et beaucoup de Daoui.
0: Merci beaucoup, bébé des régies, d'être passé ce matin. Bon week-end à vous ainsi qu'à toute la petite famille. Mesdames et messieurs, encore 4 minutes. Comment on dit dans votre langue patrimoniale ou maternelle? Je crois en Dieu, créateur du ciel et de la terre. Comment cela se dit dans votre patois, si vous voulez? Appelez-nous au 640-61-38-42, 640-61-38-42 ou alors au 671-15-73-21.

0: À l'écoute de la matinale royale sur RFM, nous sommes rendus à 6h passées des 47 minutes. On va au téléphone sur la 2. Allô, bonjour.
1: Oui, bonjour, monsieur.
0: Oui, je vous appelle comment, s'il vous plaît?
1: Moi, c'est Nkomba, Sidi Wolof.
0: Oui, monsieur Nkomba nous appelle de quel secteur?
1: Je vous appelle depuis Mimoman.
0: Et nous allons parler dans quelle langue ce matin?
1: En langue Mbo.
0: Mbo, comment on dit alors? Je crois en Dieu, créateur du ciel et de la terre. Ah oui, fantastique, tout est ouvert ici, félicitations à vous.
1: Et vous, c'est quoi, monsieur?
0: Félicitations à vous, tout est normal ici en studio, c'est la bonne traduction. Alors, on va dire bonjour à quatre personnes avant de partir.
1: Je vous salue, vous, en studio.
0: Merci.
1: Je salue la maman de Vera.
0: Ouais.
1: Je salue ma maman en Consamba.
0: Et enfin?
1: Et tout le monde qui reconnaîtra ma voix.
0: D'accord, merci beaucoup d'être passé ce matin. Très bonne journée à vous ainsi qu'à toute la famille. Encore quelques minutes, naturellement deux, pour aller donc partager la richesse culturelle dans nos langues patrimoniales ou maternelles ce matin. Comment cela se dit dans votre langue patrimoniale ou alors dans votre patois? Je crois en Dieu, créateur du ciel et de la terre. Appelez-nous au 640-61-38-42 ou alors 671-15-73-21. On l'appelle tout simplement Akomomba, le titre de la chanson Minkil, au téléphone sur la une. Allô?
2: Jean-Claude Ngué, bonjour.
0: Oui, JB du Bled, ça va?
2: Il pousse les mains la cale, et c'est moi l'angine qui va me manquer le respect ce matin.
0: Tu manques aussi le respect à l'angine, hein?
2: Vraiment.
0: Blanc bonnet, c'est comme ça. Alors, le grand JB du pays, on va parler d'un... Parce que toi, c'est compliqué avec toi. Est-ce que ce sera la langue à Oussa aujourd'hui ou bien le berbère? Je ne sais pas. Ce sera quelle langue alors?
2: Anetoun.
0: Ah, Anetoun?
2: On garde d'abord les couleurs locales.
0: D'accord. Anetoun, comment on dit alors? Je crois en Dieu, créateur du ciel et de la terre.
2: Il
0: y a un souci là, ça signale le rouge. Qu'est-ce qui ne va pas, JB? Je reprends la phrase. Je crois en Dieu, créateur du ciel et de la terre. Mais je n'ai pas dit... JB, attends. JB, je n'ai pas dit... Je crois en Dieu qui a créé. Je crois en Dieu, créateur du ciel et de la terre. Ça se dit comment, Anetoun?
2: Ma parenti, ça signale toujours rouge.
0: Non, là c'est le vert. C'est bon.
2: Vraiment.
0: Tout à l'heure, on était allé ailleurs. Hein. Allez, on dit bonjour à quatre personnes avant de partir.
2: Et salut le roi Salomon qui te voit.
0: Ouais.
2: Je salue le père et tous les enfants de Royal FM. Je salue tous les auditeurs de Royal FM.
0: Et enfin,
2: je salue le meilleur taximan de la planète Cameroun, JB, le taximan d'amour.
0: Ah bon, le meilleur taximan, c'est JB, hein?
2: Tu vois, toi, après moi, c'est le virage.
0: C'est le vent. Merci beaucoup d'être passé ce matin. JB, le meilleur taximan du monde mondial à l'écoute de la radio Royal FM. Eric Kissankwan, bonjour.
3: Jean-Claude Ngué, bonjour.
0: Ça va?
3: Ben, Dieu me fait grâcher debout.
0: Alors, maintenant, on attend de voir la grande grosse réception annoncée en grande pompe au Palais de l'Unité pour les Lions Indomptables du Cameroun, champion d'Afrique pour la toute première fois de l'histoire du football continental.
3: Rien n'est encore officiel. C'est parce que le chef de l'État lui seul maîtrise son calendrier. Mais les indiscrétions font état de ce que tout peut se passer demain samedi ou alors lundi matin. Donc on ne perd rien à attendre. D'ailleurs, les Lions sont dans un hôtel de la place bien logé. Elles sont déjà allées prendre les mesures de leur tenue pour cette grande cérémonie de réception. Vous savez également qu'avant cette réception, il y a cette polémique entre l'Africa Foot et le MINSEP où il fallait présenter le trophée au ministre des Sports qui a donné une fin de non-recevoir de ce côté à la Fédération Cameroun. internationale de football. Ça crée un peu le débat et on va donner la parole à quelques acteurs du sport pour en parler. On parlera aussi de ce match amical selon le team presse des Lions indomptables. Le Cameroun pourrait jouer un match amical contre la Côte d'Ivoire le 3 octobre prochain. Et tout comme on parlera du futsal avec les finales en Coupe du Cameroun et en championnat qui sont disputées hier. On vous donnera les noms tout à l'heure dans le 7h. On parlera aussi de la Fédération Camerounaise de boxe. La tendance de l'imposture vient donc d'être effritée. Le leader du groupe a donc abandonné ses troupes et a donc dit se retirer de ce combat face au ministère des Sports et Éducation Physique, face aux autres tendances et même face aux instances internationales. De toutes les façons, on va l'écouter, ce leader, tout à l'heure dans le 7h. Il dit qu'il y a trop de manquements. Il a déjà dépensé près de 53 millions de francs CFA depuis 2022 et qu'il a pris le poste de leader de cette tendance et rien n'aboutit. D'ailleurs, qu'on se souvient que World Box vient donc de nuller l'affiliation du Cameroun dans cette compétition-là parce qu'on lui a demandé les documents et il ne peut donc pas les étaler et les produire. On va aussi parler de la FECA cyclisme avec également le Grand Prix cycliste international Chantal Bion. On ira voir ce qui se passe dans les autres fédérations.
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0: Rendez-vous dans exactement 7 minutes, mesdames et messieurs, pour retrouver tous les détails concernant ce titre de l'actualité sportive d'ici d'ailleurs dans le couloir Royal Sport Bilingue. Quant à moi, je serai de vôtre tout à l'heure à 7h35 minutes pour la suite de la matinale royale.
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12: Time now, 7 o'clock for morning.
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0: Madame, monsieur, amis sportifs, bonjour. Royal Sport Bilingue, cinquième et dernière sortie de la semaine. D'abord, les titres du 7h. Fédération camerounaise de boxe, le leader de la tendance de l'imposture jette l'éponge et abandonne ses troupes. Pierre-René Bignon vient de déclarer son retrait comme meneur des combats face à la tutelle et face aux instances internationales. Ses propos dans cette édition. Fin de saison sportive à la Fédération camerounaise de handball. Les finales de Dame Coupe se disputent dimanche prochain au Papouasie dès 14h. Fab jouera TKC et à Monsieur Fab sera face à Renaissance de Douala. Réaction d'avant-match dans un instant. Coupe du Cameroun de football féminin. La finale se joue dimanche dès 15h au stade annexe 1 de l'Omnisport. Louvre Mimpro, 7 fois champion, va se mesurer à l'équipe football fille, 2 fois détentrice du trophée. Analyse des forces en présence dans le 7h bilingue. Voilà pour le sommet.
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0: Et commençons par le noble A pour parler de la Fédération camerounaise de boxe avec cette tendance qui vient donc de perdre son leader. Pierre-René Bignon vient donc d'abandonner ses troupes en tant que leader et représentant des anciens boxeurs camerounais comme celui-là même qui s'était autoproclamé président de la Fédération camerounaise de boxe, était allé sur le plan international et avait donc été sorti de la salle par l'IBA. On rappelle également que Pierre-René Bignon a fait une déclaration hier à ses anciens boxeurs. Je vous propose de l'écouter.
2: Ma décision, comme je disais, ne surprendra que ceux qui refusent de comprendre que le combat que nous menons depuis plusieurs années n'est pas l'affaire d'une seule personne. Dès lors, les nouvelles échéances électorales sont annoncées et que nous pensons qu'elles sont dans un... elles sont bientôt. Je vous prie de rester tous unis, comme d'habitude, derrière une seule chose, une seule homme, c'est-à-dire la boxe, afin de restaurer ce sport, ce noble art, et que celui qui sera appelé à prendre la locomotive sache que c'est la chose de tout, et que la décision ne vient pas d'une seule personne. Un groupe qui a pris conscience du retard de ce sport que nous aimons tant. Je vous prie donc d'accepter mon retour, et je rentre à ma place d'ancien boxeur, et laisse les combats à ceux qui me l'ont accordé. Depuis le 1er novembre 2022, en tant que représentant du groupe des anciens boxeurs Restauration de la Noble Art Cameroun. Voilà pourquoi je viens vers vous ce matin, cher, pour que vous acceptiez volontiers mon merci.
0: Voilà qui est donc dit. En ce qui concerne donc la Fédération camerounaise de boxe, c'est un comité de normalisation qui pilote les activités en ce moment et non le président qui s'était autoproclamé. On va donc parler du judo avec la Coupe du Cameroun par équipe mixte qui se prépare après les performances encourageantes des judokas camerounais sur les tatamis internationaux. Le judo national s'apprête donc à retrouver son terrain d'expression direction le dojo national de la FECA Judo à Yaoundé. Ce sera le 29 août prochain pour la Coupe du Cameroun de judo par équipe des clubs mixte, c'est donc un calendrier réajusté par le président de cette fédération. Parlons de la Coupe du Cameroun de Sambo édition 2026 avec les finales de la Coupe du Cameroun qui se dispute le 29 août prochain. Ce sera au complexe Beyak de Yaoundé à partir de 9h pour le début des combats. Ce sera en Sambo sportif monsieur et Sambo sportif dame. On rappelle également qu'en ce qui concerne le Namboudo, le Cameroun s'apprête à abriter la Coupe du Monde de Namboudo. Ce sera du 1er au 4 octobre prochain. On annonce une vingtaine de pays. Ce sera au Palais Polyvalent des Sports de Yaoundé. La Fédération camerounaise de Namboudo a organisé un tournoi des peuples amis de Namboudo. C'était ici en juillet dernier au gymnase de l'Université de Douala avec 4 nations sur les 5 qui étaient attendues. Et c'est le Cameroun qui a donc terminé leader. Et pour la présidente Justine Dufour, il faut préciser que le Cameroun est prêt à remporter cette Coupe du Monde. Je vous propose de l'écouter.
3: Jean-Guy Caston, capitaine de FAP Handball.
0: Présidente Namboudo, Justine Dufour, qui revient également sur les chances du Cameroun.
4: Une excellente compétition, une très très très belle compétition. Le Cameroun s'en est sorti avec 9 médailles d'or sur 10. La Côte d'Ivoire a eu une médaille d'or et ça nous a permis de comprendre que nos athlètes, en fait, sont prêts, même si on disait que la Coupe du Monde c'est demain, ils sont vraiment prêts. Je ne fais pas de dessin, vous avez vécu la scène. Sur le chemin de la Coupe du Monde, il ne se passera plus deux semaines sans que le Namboudo fasse bouger ses acteurs à travers un événement au Cameroun, à Douala, à Yaoundé et à Bakoussam par exemple. Le tournoi international des peuples amis fait partie justement de ces événements que nous organisons. Et nous sommes dans le compte à rebours en fait. Et nous voulons que les athlètes soient en jambes, continuellement en jambes.
0: Parlons cette fois-ci de la Fédération camerounaise de handball qui boucle sa saison sportive dimanche prochain. Ce sera au Palais Polyvalent des Sports de Ouadadé. 14h, on aura la finale de la Coupe du Cameroun chez les dames entre FAP de Yaoundé et TKC de Roger Mila chez les hommes. À partir de 16h, encore les FAP de Yaoundé seront face à Renaissance de Douala qui arrive pour la deuxième fois en finale de cette compétition. Donnons la parole à quelques joueurs. D'abord au capitaine de FAP, monsieur, il va se présenter.
3: Jean Guacaston, capitaine de FAP Handball. Nous préparons la finale dans les bonnes conditions. Vous savez, nous avons vu cette équipe jouer depuis Douala jusqu'à Yaoundé. On a constaté que c'est une équipe qui défend beaucoup. Ils défendent. Et les joueurs et le staff, on a beaucoup préparé la défense. Beaucoup la défense. Et quand on regarde les deux équipes, c'est une finale. Ça serait une finale très difficile pour les deux équipes.
0: On donne la parole cette fois-ci aux joueurs de Renaissance Club de Douala.
5: Série Wonger de Renaissance Handball Club de Douala, Denis Sartre, donc meneur de jeu de Renaissance Handball de Douala. Bien évidemment que nous sommes prêts, bien que nous continuions de peaufiner notre système de jeu et de mettre en place ce qu'il faut pour que nous puissions remporter ce trophée, nous sommes prêts. Quelques jours d'une finale de Coupe du Cameroun, on ne peut qu'être prêt pour aller remporter ce trophée qu'on attend depuis beaucoup d'années dans la ville de Douala et dans la région du littoral. Bien évidemment qu'elle est prenable, déjà que c'est un remake de la finale de l'année passée où nous avons perdu d'un but. Nous espérons de tout cœur que nous allons remporter le trophée cette fois-ci parce que une finale se joue pas, elle se gagne. Et nous souhaitons remporter ce trophée au niveau de la ville, de la région, parce que ça ferait une grande fierté. Beaucoup d'années d'attente, c'est le moment idéal pour que nous puissions remporter le trophée dans notre ville.
0: Le TKC de Roger Mila jouera également cette autre finale contre les Bidas de FAP. Allons donc écouter la capitaine du TKC, Fedjou Bingis.
6: Alors en tant que capitaine du TKC Handball Dames, je peux vous dire que le groupe est motivé, concentré et surtout déterminé. Nous avons travaillé dur pour arriver jusqu'ici, alors nous comptons donner tout, surtout avec beaucoup de discipline, de rigueur et de cœur. Nous savons qu'une finale de la Coupe du Cameroun, à l'issue d'une finale de la Coupe du Cameroun, il faut bien un vainqueur et un vaincu. Nous espérons que au soir du dimanche, nous serons les vainqueurs de la Coupe du Cameroun édition 2026. Alors nous vous invitons donc dimanche au Palais des Sports à 14h à venir vivre avec nous cette grande bataille. Nous allons jouer, bagarrer ensemble et je l'espère célébrer avec le TKC Handball.
0: Parlons de la balle orange avec les Amazones de Daniel Battiston à l'assaut de la finale des playoffs du littoral. Après une saison régulière marquée par un important turnover, des ajustements tactiques permanents et une forte concurrence, des Amazones de la Fondation Daniel Battiston de Douala s'apprêtent donc à disputer leur dernière bataille de la saison, troisième au classement de la saison régulière du championnat national élite senior dames. Les joueuses de Douala ont désormais rendez-vous avec la finale des playoffs de la Ligue de basketball du littoral. Ce sera ce week-end. Alors qu'on parle des éliminatoires de la Coupe du Monde FIBA Qatar 2027, le Cameroun sort la tirée lourde à Rades. Yves Missi de retour, Christian Coloco en renfort. Les Lions indomptables de la balle orange veulent passer un cap dans le deuxième tour, la quatrième fenêtre des éliminatoires de la Coupe du Monde FIBA 2027 qui s'annonce particulièrement attendue pour les Lions indomptables du Cameroun qui ouvre le bal le 27 prochain contre le Nigeria. Cette fenêtre s'achève le 30 août 2026 à la salle multidisciplinaire de Rades en Tunisie. La sélection camerounaise va entamer le deuxième tour avec un effectif qui combine expérience, puissance physique, polyvalence et talent individuel. Claude Bauken.
7: C'est une liste de 12 joueurs qui ont été convoqués par le coach Alfred Abouya. Les Lions de la balle orange ont terminé premier au premier tour dans le groupe A. Yves Tchala, consultant FIBA.
8: On retrouve 10 joueurs sur 12 qui ont joué à la dernière fenêtre à Japoma. Donc, deux nouveaux joueurs par rapport à cette liste. Et les deux nouveaux joueurs sont des joueurs censés apporter plus de valeur à cette équipe. Donc, il n'y a pas de modification en profondeur. Il y a juste une tentative d'améliorer qualitativement le groupe de Douala qui s'était montré déjà assez performant.
7: À la phase aller, les Lions ont totalisé 5 victoires et une défaite. Les Lions sont qualifiés pour le deuxième tour et sont logés dans le groupe E. Dans cette compétition qualificative pour la Coupe du Monde, les cadors seront appelés à démontrer leur savoir-faire.
8: Les deux ajouts sont vraiment des ajouts de qualité. On a bien sûr Yves Thierry Missy, joueur de la NBA des Pelicans, New Orleans, qui avait enchanté déjà les observateurs sportifs lors de l'Afro Basket du côté de Luanda et qui sera à sa deuxième avec les Lions. Et on sait qu'il apportera toujours toute sa force à l'intérieur de la raquette. Et avec lui cette fois, Christian Coloco, joueur NBA.
7: La prochaine sortie des Lions Indomptables de la balle orange dans le cadre de du deuxième tour qualificatif pour la Coupe du Monde, c'est du 27 au 30 août 2026 à Rades en Tunisie.
8: Christian Coloco, joueur NBA, il devrait signer un contrat d'un an là-bas à la Nouvelle-Orléans. C'est donc une paire de joueurs qui, déjà en club, devraient évoluer ensemble, qui vont se retrouver. C'est une autre force à l'intérieur de la raquette. Ça serait une première pour lui. Il a toujours clamé son avis de jouer pour le Cameroun, que c'est une équipe complète, solide dans tous les compartiments.
7: L'objectif pour la team Cameroun dans le cadre de ce deuxième tour qualificatif pour la Coupe du Monde est de terminer premier.
0: Et dans la Petite Reine, un club cycliste au sein du port autonome de Kribi est en gestation. Une séance de travail s'est tenue à Yaoundé entre les responsables de la Fédération Camerounaise du cyclisme et une délégation du port autonome de Kribi, faisant suite à la sollicitation du président de la Fédération Camerounaise du cyclisme, Honoré Yossi. Le directeur général du port autonome de Kribi, Patrice Barthélémy Mlom, a donc dépêché à Yaoundé une délégation au fin d'examiner le projet de création d'un club cycliste au sein du port autonome de Kribi en vue de son affiliation à la Fédération Camerounaise de cyclisme concernant les préparatifs du Grand Prix cycliste international Chantal Biya dans la région du Sud. Une séance de travail entre les autorités administratives municipales, Force Vive et la FECA Cyclisme à Ebolova. C'était donc hier. Le secrétaire général Louis Bruno Elomou a assisté du secrétaire général adjoint Ibrahim Ndiendjou a eu donc une séance de travail à Ebolova avec David Ekolo Mouketer, inspecteur général des services du gouverneur du Sud au nom du gouverneur Félix Nguélé empêché et à San Melima avec le préfet du Dia et Lobo Damien Awono et son état-major. L'ordre du jour portait sur le projet d'organisation de la compétition dans ces localités. Les autorités ont donc donné toutes les assurances à cet effet. Je rappelle que le Tour Chantal Biya débute le 1er septembre prochain. Restons dans la Petite Reine pour parler de la Transcar. C'est donc la Fédération nationale des vélos avec Marius Tchadier qui a remporté la 9e étape de la Transcar 14 entre Minganga et Ngaoundiri sur 163 km. Parcours effectué en 5,42 minutes. Une victoire qui lui permet de consolider son maillot vert. La principale surprise de l'étape est donc la perte du maillot jaune par Abdourahman Amadou, victime d'un accident mécanique. Malgré ses efforts pour revenir dans la course, il termine dans 7e et à 10 minutes seulement du vainqueur Abdul Karim de EG. Le club profite de cette situation pour prendre la tête du classement général et enfiler le maillot jaune à une étape seulement de la fin. Il compte défendre son avance jusqu'à l'arrivée. Je rappelle que la 10e étape, ce sera ce jour entre Berthois et Ayos. Allons donner la parole à quelques acteurs. D'abord à Abdourahman Amadou, le maillot jaune.
9: C'est un honneur pour moi de porter le maillot jaune.
10: En réalité, c'est
9: pour la première fois. Et au départ, je ne dis pas les favoris. Le maillot jaune, voilà. Tout ce que Dieu fait, bon. Bon, on a une équipe bien organisée. On va chercher les stratégies pour pouvoir garder le maillot. Et on a les rouleurs. Voilà, tout ce qu'on a fait, c'est de bien garder la morale haute et bien lire la course.
0: Arrivé donc à la tête de la course hier, première position, Tchadier Marius, suivi de Sewa Mako, troisième, Abdul Karim. Donnons la parole à Tchadier Marius.
10: Marius, écrivain de Achiga Vélo Club. Donc, ma stratégie d'aujourd'hui, c'était de conserver mon maillot vert. Oui. La game qui était à moins 5 points de voir, bon, c'était mon intention. Au départ, ça a roulé, il y a eu quelques petites attaques. Et Game s'est motivé un peu à l'échapper à 200 mètres. Donc, on a pu fermer parce que c'était maillot vert que je devais conserver aujourd'hui. Mais avec le temps de la course, j'ai senti que mes chambres passaient. Et je crois que peut-être il y a eu certains gros tons de panne à l'arrière du peloton. C'est comme ça que je suis tombé dans le peloton, je suis parti et j'ai pu répéter cette nouvelle étape de la chasse. Oui, mon objectif là maintenant, c'est d'essayer de garder mon maillot vert et finir ces deux étapes en très bonne condition. Et de gagner aussi des étapes. Parce que ces deux étapes, qui sait, bon, je peux toujours les gagner. Et essayer aussi de diminuer le temps au classement général. Il faut utiliser aussi l'aide de mes joueurs. Je crois que j'ai pu diminuer plus de 10 minutes. Et c'est beaucoup.
0: La FECADANSA, Fédération Camerounaise de Danse Sportive et Assimilée, organise le Grand Prix International de Danse Sportive de Yaoundé. Ce sera du 12 au 13 septembre prochain au Palais Polyvalent des Sports de Ouarda, avec au programme le breaking adulte, les danses latino solo féminin, le hip-hop adulte, les standards à couple senior 1, latine adulte couple et l'afro-danse. On annonce une dizaine de pays, à savoir l'Afrique du Sud, la Côte d'Ivoire, le Togo, Madagascar, le Tchad, la RCA, le Nigeria, le Bénin, le Congo, la Guinée équatoriale et la République démocratique du Congo. Parlons du billard avec la Coupe du Cameroun de billard par équipe, annoncée également le 28 jusqu'au 30 août prochain. Ce sera du côté de Douala, avec seulement 16 clubs pour prendre part à cette compétition. Alors que demain samedi, on annonce la 6e édition des Poussinades. C'est la

0: suis ministre de l'Éducation et des...
1: Et parlons cette fois-ci de football avec les Lions Indomptables Seniors. Selon le Team Press officiel, le Cameroun jouera un match amical contre la Côte d'Ivoire. Le 3 octobre prochain, ce sera au stade d'Embimbé à Abidjan en Côte d'Ivoire. C'est un match qui viendra après les éliminatoires de septembre prochain. Rappelons qu'en ce qui concerne les Lions Indomptables de football, elles sont toujours dans l'attente de la cérémonie de réception à la présidence de la République. Le coup présidentiel est arrivé à Yaoundé hier et la CAF vient donc de rendre public les 11 entrants du 11 types de la Coupe d'Afrique des Nations de football. Le Cameroun aligne 4 joueuses, à savoir Mikaeli Biina dans les buts, Maeva Niadjou en défense, Moningok, meilleure joueuse de la compétition au niveau de l'axe, et Marie-Gisèle Ngamanga en attaque. Et sur le banc de touche, on retrouve bel et bien Valentine Angélé. Parlons cette fois-ci de cette affaire au lendemain footballistique camerounais. Une autre polémique qui enfle entre le MINCEP et l'Africa Foot, alors que l'on est dans l'attente de la célébration officielle du sacre historique des Lions Indomptables à la CAN féminine. La cérémonie en elle-même crée déjà problème. Ceci avant même sa programmation. Les deux institutions ne s'accordent pas. Quelques observateurs réagissent sur le sujet. C'est dans ce reportage d'Olivier Ndemaipan.
2: Samuel Eto'o, président de la Fédération camerounaise de football, la FECAFOOT, a reçu du ministre Narcisse Mouelle Kombi des Sports et de l'Éducation physique une correspondance dans laquelle ce dernier dit ne pas vouloir organiser quoi que ce soit pour les championnes d'Afrique 2026 avant la réception au Palais de l'Unité. Une réaction que trouve frileuse et très poltronne Aimé Cyprien Olinga, homme politique.
3: Vous savez que le président Biya est de retour aujourd'hui. Chacun veut préserver son petit poste et je me dis que le ministre s'est dit si je prends le risque de prendre la place du président, de recevoir les Lions, et évidemment je vais me retrouver dans mon camp natal, au village. Je comprends le ministre. Sauf que ces pratiques de gouvernance où tout est centralisé sur le chef de l'État doivent être dépassées. Nous devons nous arrimer à des pratiques modernes pour s'adapter à la norme internationale.
2: Pour Emmanuel Bankolo, analyste sportif, le président de la FECAFOOT a effectué une sortie de piste. Il aurait fait preuve de maladresse.
4: Le problème, c'est sur l'objet d'abord de la note de la fédération. Le président aurait pu écrire et demander simplement une audience à rencontrer le ministre pour travailler de concert sur la cérémonie de réception des filles. Deuxième élément, je ne pense pas que le président de la FECAFOOT aurait eu besoin d'écrire. Il aurait pu faire simplement le déplacement et sur place rencontrer le ministre des Sports pour essayer d'échanger sur comment est-ce qu'il devrait faire, parce qu'il faut justement une petite séance de travail avant.
2: Un avis que ne partage pas l'homme politique Cyprien Olinga.
3: Dans la lettre du président de la FECAFOOT, j'ai voulu lire entre les lignes qu'il n'a pas demandé au ministre de recevoir les Lions, il a demandé une audience. Et je me dis, probablement l'audience était en préparation justement de la réception d'abord avec le président pour qu'il y ait harmonisation. En attendant l'arrivée du président de la République, ce serait aussi une faute pour le ministre de refuser de recevoir en audience le président de la FECAFOOT.
2: Les usages au sommet de l'État camerounais font jurisprudence et doivent prévaloir en la matière. Tel est le sentiment de Chou Walters, universitaire.
5: Que dit la loi par rapport au protocole de réception des trophées au Cameroun? Et puis la normalisation. Selon le protocole, lorsqu'on reçoit un trophée, une délégation est désignée pour l'amener chez le ministre des Sports et de l'Éducation physique. Il va devoir conduire, selon le protocole d'État, défini par le directeur du cabinet civil, lors d'une cérémonie officielle, à remettre le trophée au président de la République. Et pendant cette cérémonie, le ministre des Sports doit seulement accompagner la délégation.
2: Une affaire de plus, une autre polémique qui enfle et pourrait encore enfler ou être étouffée dans l'œuf avec l'arrivée du chef de l'État, Paul Biya, hier.
1: Et cette actualité fait bruit avec les Camerounais qui donnent leur avis dans ce micro-trottoir réalisé par notre stagiaire Lionel Bindi.
6: La hiérarchie, c'est étape par étape. Donc, vous ne pouvez pas sauter votre N+1 pour aller au N+2. Donc, moi, je pense que c'est naturellement ce qu'il faut faire. Et là, c'est un acte de saluer, justement. Et le chef de l'État reçoit cette coupe en tant que tête nationale, chef de famille.
7: La décision prise par le ministère des Sports de ne pas accueillir les Lions Indomptables au ministère. Bon, je trouve que c'est pas vraiment une réaction digne. Cela nous prouve encore une fois de plus que les deux camps, le ministère et la FECAFOOT, sont encore sous des tensions très très hautes, que vraiment le problème n'a pas encore été résolu. Mais comment ces Lions-là sont partis au Maroc gagner cette compétition qui était un trophée pour le peuple camerounais, comme ils ont eu à gagner ce trophée-là, les deux parties doivent être unies. Le ministère n'avait aucune raison de refuser de recevoir les Lions Indomptables au ministère, car

Aïe, aïe, avec l'artiste et musicienne camerounaise Larosia Konobaou, un nom qui reste gravé dans les annales de l'histoire du football mondial, hein, car voyez-vous, première femme arbitre internationale du Cameroun. Après, elle a embrassé la musique comme étant une véritable passion, et cette chanson Aïe, aïe, composée et chantée avec l'accompagnement du très regrettable patriarche Ange Ebogo Emeran, qu'on écoute encore ce matin dans la matinale royale sur Royal FM. Nous sommes vendredi 21 août 2026.

0: Et ce sera avec ce bikuti très enlevé de la Rosia Kono que nous allons accueillir en studio l'éditorialiste économie de Royal FM, Yannick Gelewi, pour le journal de l'économie. Bonjour.
1: Jean-Claude, bonjour.
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0: Et mesdames et messieurs, c'est un vendredi de synthèse et ce matin, la grande attente est le retour du chef de l'État au Cameroun et vous le savez, une implication, un rapport avec la situation économique nationale. Le chef de l'État et surtout son absence prolongée au Cameroun avait déjà une implication sur la notation financière de notre pays, le Cameroun. Les agences de notation à l'échelle internationale pointaient déjà un risque sur cette situation, mais surtout un nouveau gouvernement et la succession au poste de vice-président, du moins succession et poste vacant de vice-président à la tête de l'État du Cameroun. Donc voilà un tout petit peu le flou qui persistait jusqu'ici. Alors certainement, si l'absence du chef de l'État au Cameroun engendrait ces inquiétudes de la part des agences de notation financière à l'échelle internationale, ça voudrait dire que le retour du chef de l'État pourrait améliorer la situation du Cameroun au niveau de la notation financière. Eh bien, le poste de vice-président également et un nouveau gouvernement pour un crédit. Crédit permettant davantage au Cameroun d'être en relation parfaite et saine avec ses créanciers à l'échelle internationale. Vous connaissez la situation en ce moment et on parlait d'ailleurs des fiches ratées qui avaient maintenu la note B du Cameroun avec des perspectives négatives. D'autres analyses parlaient d'un niveau élevé des aérés au plan interne. Que disent les investisseurs au plan interne et à l'échelle internationale? La situation est plutôt aujourd'hui à un statu quo. L'on attend les grandes réformes après le retour du chef de l'État, mais surtout les actes dans la dynamique de la transformation économique nationale et un renouvellement de la classe dirigeante au niveau des départements ministériels, mais surtout l'annonce de ce poste de vice-président. Donc voilà un tout petit peu le rapport qu'on peut faire avec le retour du chef de l'État, c'est-à-dire son absence engendrait des inquiétudes pour la notation financière du Cameroun, les agences de notation, qui sont d'ailleurs des structures d'évaluation du crédit d'un pays à l'échelle internationale. Et c'est sur la base des rapports des agences de notation à l'échelle internationale que les créanciers s'active en faveur ou en défaveur d'un pays débiteur comme le Cameroun. Et dans le cas d'espèce, il y a eu donc cette actualité, une situation qui a perduré et bien sûr les vrais indicateurs, les agences de notation Fitch Ratings, Standard & Poor's et bien sûr Moody's. On attend de voir donc dans les jours à venir s'il y aura des actes allant dans le sens de la crédibilité du Cameroun, crédibilisation, mais surtout l'amélioration de l'image de marque dans la dynamique de la gouvernance et de la régulation économique. Et cette semaine, vous l'avez remarqué, le Cameroun doit absolument renforcer les échanges, mais fluidifier les échanges économiques avec le Nigeria voisin qui est plus qu'un partenaire stratégique. Et on l'a remarqué à travers cette délégation, la délégation des transporteurs. C'est un groupement de transporteurs camerounais qui a séjourné du côté d'Abuja. La raison ici, c'est la sécurisation des corridors commerciaux entre les deux pays. C'est une distance de près de 1500 km à longueur de cette frontière et bien sûr la performance de ce corridor terrestre qui constitue un facteur déterminant pour le développement du commerce transfrontalier et l'intégration économique régionale. Le Cameroun ne saurait réussir le challenge de l'intégration économique sans passer par le Nigeria voisin. Et il faut le rappeler, le Nigeria, c'est pas moins de 240 millions de consommateurs. Comment le Cameroun peut réussir à ne pas tirer ou encore saisir l'opportunité du Nigeria voisin, là, est une question fondamentale sur laquelle les uns et les autres ont tenté de tabler cette semaine, notamment ce groupement des transporteurs camerounais qui s'est rendu donc du côté du Nigeria voisin. Les parts de marché, vous le savez, il y a que le commerce entre le Cameroun et le Nigeria est non enregistré. C'est un commerce qui est dans l'informel. Il faut sortir cela, le capitaliser, le rentabiliser. Mais surtout, le Cameroun doit suffisamment produire pour inonder le marché nigérian qui attend de voir les produits d'une certaine envergure avec la dynamique de l'offre et de la demande afin de répondre aux attentes des agents économiques de ce côté. On peut parler effectivement de la Bourse des valeurs mobilières de l'Afrique centrale ce matin, nous sommes vendredi. Les portes de la BVMAC, certainement ce week-end, comme il est de coutume, seront fermées. Mais en guise d'appréciation de la situation de ce marché, la Bourse des valeurs mobilières de l'Afrique centrale, ce matin, on peut remarquer tout de même avec les grandes annonces, mais surtout la situation liée à la dynamique des transactions. Eh bien, ce matin, on a pratiquement pas d'éléments supplémentaires au sujet de la BVMAC pour avoir des éléments complémentaires et certainement on reviendra là-dessus dans nos prochaines éditions, le temps de parler justement du marché d'échange pour relever tout simplement qu'un dollar canadien vaut 407,93 francs CFA. On aura également le dollar américain 561,45 francs CFA. Il y a bien sûr ce qui est de l'euro, aucun changement, 655,96 francs CFA. Le franc suisse 701,80 francs CFA. Quelques monnaies africaines, le rand sud-africain 34,93 francs CFA. Vous aurez également la livre égyptienne 11,04 francs CFA. Mais bien sûr, le naira nigérian 0,42 francs CFA. Le rand sud-africain ce matin vaut pratiquement 34,93 francs CFA. Le renminbi chinois 50,41 francs CFA. Et pour boucler ce matin, on parle d'une roupie indienne 5,86 francs CFA.
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0: Et en guise de tendance des prix des matières premières, petit recap ce matin, eh bien, le prix de la tomate, on l'a observé cette semaine, légère amélioration, 3500, 4000 francs CFA par là, pour ce qui est du cajou de tomate. La pomme de terre également en constance relative. Les arachides bouillis frais venus de l'Ouest Cameroun. On en a encore dans nos marchés en proportion 500, 1000 francs, 1500 francs, 2000 voire 2500 francs CFA. Et pour ce qui est de l'actualisation des données sur le système d'information, l'Office national du cacao et du café. Café aujourd'hui Robusta, 2099 francs CFA. Prix CAF, prix Forbes, 1991 francs CFA. Café Arabica, prix CAF, 4520 francs CFA. Prix Forbes, 4356 francs CFA. Et pour ce qui est du cacao, prix CAF, 3221 francs CFA le kilogramme. Prix Forbes, 3142 francs CFA le kilogramme. C'est tout pour cette édition.
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0: Le sorcier de la guitare et pape de la siko, Jean Bikoko Aladin, qui nous a quitté le 22 juillet 2010 à l'hôpital central de Yaoundé. Alors, âgé de 71 ans, hein, on a voulu composer avec lui ce matin dans cette dernière livraison de la semaine de la matinale royale. Le très regretté Jean Bikoko Aladin, qui nous permet ce matin d'accueillir l'équipe du 8h bilingue pour la première entrée journal de la journée sur RFM avec Dorine Bimi et Ganadège. Good morning, Ganadège.
1: Good morning, JCN.
0: The headlines.
1: Well, today Cameroon commemorates 40 years later after the Lignos tragedy.
0: Dorine Bimi, bonjour.
2: Merci, JCN. Bonjour à toi.
0: Voilà, autre titre dans l'actualité ce matin.
2: Voilà, deux semaines de la rentrée scolaire, on prendra le pouls des dames tailleuses dans les ateliers de couture.
0: Voilà, à retrouver donc exactement dans 7 minutes, mesdames et messieurs. C'est ici que moi, je vais devoir prendre congé de vous, tout en vous disant infiniment merci, la main sur le cœur, hein, pour votre marque de sympathie, surtout contrat de fidélité sans cesse renouvelé. À l'écoute de la matinale royale, le rendez-vous, c'est de lundi à vendredi, 6h08. Sur RFM. Merci également à toute la team qui a travaillé. Ce matin, il y avait à la console centrale le roi Salomon, du côté du cadrage vidéo Alain Osé Kwekam supplié à l'instant par Brian Bida, une coordination centrale gérée par Roger Kiex, le directeur général de Royal FM, sous la supervision générale du PDG, le révérend pasteur Bissai Emmanuel Noël. On prend rendez-vous pour lundi 6h-8h pour la prochaine de la matinale royale, mais déjà dimanche 21h-23h. Je vous retrouve sur Royal FM dans le cadre de l'émission Saga Africa. Juste après le 8h bilingue, Bill Serra sera là pour l'émission Ecomba Royal. Appelez-moi Jean-Claude Nguet.

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0: Cameroun, au nom de Jésus-Christ de Nazareth. Lève-toi et prie, prie. Alléluia, alléluia, alléluia.
1: Il est 8 heures.
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1: Dorine Bimi au micro de présentation. On va se retrouver lundi et pour l'heure, hein, c'est Bilzerok à Ecoba Royal. Bonjour.
2: Oh, venez le vendredi, ça fait toujours plaisir. Bonjour les filles.
1: Merci beaucoup.
2: Nadège, comment ça va?
0: I'm doing very well, not so well.
2: Non, mais de toute façon, je crois que tu pètes la forme. Dorine, est-ce qu'elle est gentille avec toi?
1: Oui, toujours, hein, tous les matins, tous les jours en fait.
2: D'accord, ok, parce que je ne veux pas qu'elle te dérange un tout petit peu.
1: D'accord.
2: C'est que parfois elle est nuisible. Mais elle me dit dans le bon sens. Parce qu'elle est très gentille, cette fille.
1: C'est bien dit.
2: Nadège est trop gentille. Elle a dit qu'elle va m'offrir la montre, là. C'est un peu le combat du vendredi.
1: D'accord. On se retrouve lundi.

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1: Dieu, écoute-moi, je te prie.
0: Que ta gloire vienne sur ce pays.
1: Que ta gloire vienne sur ce pays.
0: Quelle que soit la durée de la nuit.
1: La durée de la nuit.
0: Le matin, la lumière luit.
1: Le matin, la lumière.
0: Car les ténèbres ne rayeront pas toujours le jour.
1: Le jour et la nuit sont
0: fuis. Brille.

que dit la Bible. Et nous périssons par notre manque de connaissances. Car plusieurs dans leur ignorance se sont amis du destructeur par toutes sortes de déclarations négatives et de malédictions qui font venir le malheur sur la nation. Il est temps que nous changeons de paradigme en changeant de confession. Au nom de Proverbe 11:11, la nation s'élève par la bénédiction des hommes droits, mais elle est renversée par la bouche des méchants. Que la voix des justes s'élève et plaide pour la nation devant Dieu qui promet. Si mon peuple, si qui est invoqué mon nom, s'humilie, prie et cherche ma face, et s'il se détourne de sa mauvaise voie, je l'exaucerai des cieux, je lui pardonnerai son péché et je guérirai son pays. Oui,

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0: Je vous assure que parfois, il y a des histoires qui nous font chaud au cœur. Des histoires qui nous parlent. Des situations que nous vivons et qui nous interrogent, chers auditeurs. Ah ben ouais. Le côté insensible des hommes. Et quand ce côté insensible se manifeste par les hommes en tenue, eh bien, il y a lieu de s'interroger. Des hommes en tenue qui, suite à un accident de la circulation, arrivent sur les lieux et qui sont totalement indifférents. Ah, il y a quelqu'un qui est en train d'agoniser. Ils sont incapables d'appeler les sapeurs-pompiers, incapables de transporter ce monsieur dans leur véhicule et ramener à l'hôpital, incapables d'agir dans le bon sens. Ils regardent quelqu'un mourir alors qu'ils sont en tenue. Et cette personne en tenue, cette personne qui décède sous leurs yeux, contribue à leur payer un salaire le mois. C'est terrible quand même, non? Ah ça, on en parlera lundi, dans le cas du samedi, de transport à la une. On en parlera lundi. Je vous ferai écouter un voice et on en discutera. Je vous assure, c'est terrible quand même, hein, ces hommes en tenue. Enfin, certains de ces hommes en tenue qui ont complètement jeté à la poubelle tout ce qu'on leur demande, tout ce qu'ils doivent faire, tout ce qui, évidemment, doit être... Quand on en parle, j'ai la chair de poule. C'est terrible. Faut-on reconstruire les mentalités africaines et particulièrement gabonaises? Peut-on refaire les mentalités de notre pays? Est-ce que ces hommes en tenue savent qu'ils sont à notre entière disposition? Est-ce que ces hommes en tenue sont... Bon, je ne parle pas de ce matin. Passons à autre chose. C'est vendredi. On va s'amuser. On peut se lâcher. On peut s'éclater. On peut danser. On peut danser. Voilà, ce matin, il y a le roi Salmon qui assure la mise en onde et la régie d'antenne. Derrière les caméras, c'est Brian Bida, coordination centrale, le Duc Roger qui est de Kiki avec à la conception. Et supervision générale, le révérend pasteur Bissa Emmanuel Noël. Je suis avec vous jusqu'à 11h55. C'est vendredi! Et qu'est-ce qu'on fait maintenant? On va s'écouter ce message au poignant. Et c'est maintenant le message.
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0: L'enfant de pauvre comprend très tôt que ses rêves ne seront pas financés par un héritage, mais par ses sacrifices. 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Le sommeil est doux, mais la faim réveille plus vite que n'importe quelle alarme. 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
0: Un enfant de pauvre ne se repose pas beaucoup. Ce sont les héritiers qui dorment tôt et se réveillent tard. Quand tu n'es pas né avec des privilèges, ton réveil sonne avant celui du soleil. Pendant que certains héritent d'une fortune, d'autres héritent d'un combat. L'enfant de pauvre comprend très tôt que ses rêves ne seront pas financés par un héritage, mais par ses sacrifices. Les longues nuits ne sont pas une malédiction. Elles sont le prix que paient ceux qui veulent changer le destin de leur famille. Le sommeil est doux, mais la faim réveille plus vite que n'importe quelle alarme. Le lion qui veut régner sur la savane ne dort pas pendant que les antilopes...
3: Ouais, Seigneur, je ne sais pas pourquoi est-ce que le message n'est pas fini, mais toujours est-il que l'essentiel, chers auditeurs, voilà. On a écouté l'essentiel de ce message que je voulais passer ce matin. L'enfant du pauvre et l'enfant du riche. Vous avez vu la différence? Alors, quand on est pauvre, on se bat. Voilà le message de ce matin. Sortez de la misère, les gars, par le travail. Le travail, le travail.
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0: 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Ça, je m'adressais à toi, l'étudiant. Toi, je m'adressais à toi, jeune homme, jeune femme, qui veut reprendre le chemin de l'école. Toi, oui, toi, qui es titulaire, n'est-ce pas, d'un bac, tu es peut-être nouveau bachelier, toi qui es étudiant et qui souhaite poursuivre tes études, toi qui souhaites reprendre un parcours académique, toi qui désires acquérir une formation professionnelle, toi, parent, qui souhaite inscrire pour leurs enfants, et puis à toutes ces personnes qui souhaitent offrir une opportunité à un 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Parfois, ils sont là, ils se baladent. Pourtant, ils sont pétris de talent. 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
0: Alors, c'est vendredi, chers auditeurs. Alors, qu'est-ce qu'on fait maintenant? Ben, je pense qu'on va simplement aller, n'est-ce pas, se balader. Mais avant de se balader véritablement, nous devons réfléchir à quelques petites choses. C'est vendredi. On va parler de quoi ce matin? Ah, oui. Tiens, j'ai une idée. Pendant que je préparais cette émission, chers auditeurs, je suis tombé sur un truc. C'est une conversation. En réalité, c'est une dame qui répond à une question pertinente. Alors, cette question, écoutons.
2: Les hommes souffrent dans ce monde-ci, quel que soit le sacrifice qu'une femme fait dans le foyer.
3: Entre un homme et une femme, qui souffre le plus?
2: C'est l'homme. Les hommes souffrent dans ce monde-ci. Tu ne le savais pas? Parce qu'en fait, l'homme que tu vois là est l'être le plus malheureux de la planète Terre. Un homme, il fait les enfants, mais il n'en a pas. Ce ne sont pas ses enfants. Les enfants appartiennent à la mère. Donc l'homme, il souffre. Même son argent qu'il a travaillé, ce n'est pas pour lui. Ses maisons qu'il a construites, ça ne lui appartient pas. Ses voitures, c'est pour les enfants et la femme. Donc l'homme est l'être le plus malheureux de la Terre.
3: Mais lui, il ne mange rien de tout ce qu'il...
2: Manger, il mange, non. Parce que si quelqu'un ne mange pas, il va mourir. Il mange, mais... Imagine un peu quand un homme sort le matin pour aller au travail. Il revient qu'on a préparé. On lui a donné ce qu'on veut, non? Nous, on a mangé ce qu'on voulait aussi.
3: Non, parfois, il peut demander ce qu'il veut aussi.
2: Quand je dis, même s'il demande ce qu'il veut, on prépare ce qu'il veut, mais on lui donne la quantité qu'on décide. Il décide aussi des quantités.
3: Mais il y a des femmes aussi qui font des sacrifices dans le foyer et tout.
2: Quel que soit le sacrifice qu'une femme fait dans le foyer, l'homme est l'être le plus malheureux de la vie.
0: Quel que soit le sacrifice que l'homme peut faire, hein, il reste l'homme le plus malheureux de la terre. Est-ce que vous partagez cet avis? C'est une femme qui le dit. Hein. Elle a la conviction. Elle le dit avec toute la conviction, même que dans la voix, on ressent de la pitié, même la pitié des hommes. Ah, ça. 671 15 73 21 640 61 38 42. Allô, bonjour.
4: Bonjour, monsieur Bin.
0: Oui, papa François.
4: Merci de me recevoir.
0: Merci d'être là.
4: Bonjour à tous les auditeurs.
0: Merci.
4: Bonjour à tous les Camerounais.
0: Je vous en prie.
4: Monsieur Bin, c'est une femme qui vient de parler.
0: Oui, c'est une femme.
4: Vous allez encore me dire maintenant qu'il ne faut pas tenir la vie. C'est une femme qui vient de parler. Et cette vérité, je crois que Dieu m'aime la vie. C'est l'une des plus grandes vérités qui existe.
0: Papa François, vous pensez que c'est une vérité?
4: C'est la réalité.
0: Ouais.
4: Si tu doutes de ça, doute que Dieu n'existe pas.
0: Non, pas jusqu'à ce point.
4: Je vous jure que je peux faire cette comparaison.
0: Ouais.
4: Je ne généralise pas. On ne généralise pas.
0: Oui.
4: On ne généralise pas.
0: Mais.
4: Mais dans la réalité, au moins 80% d'hommes souffrent, sont malheureux comme elle disait.
0: D'accord.
4: Je vous le jure.
0: D'accord, je comprends.
4: Vous payez les scolarités, vous faites tout.
0: Mais?
4: Mais à la fin,
0: c'est maman qui récompense.
4: Ce que vous récoltez, vraiment, vous êtes incomparable.
0: En tout cas, papa François, oui? Tu reviens. Le temps pour les autres de réagir aussi, s'il te plaît, papa.
4: Merci,
0: merci beaucoup, allons-y. Allô, bonjour.
5: Bilderam de Wefa.
0: La Rémé de Wé, merci d'être là, maman.
5: Oui, je suis là, tu n'y as pas toujours scotché et tu as toujours les bons sujets qui nous mettent la joie dans le cœur.
0: Merci, maman.
5: C'est pour ça que nous entendons.
0: Merci beaucoup, maman. Merci, moi aussi.
5: Oui,
0: Binderoc. Oui, maman.
5: La vérité est déjà là. Elle a tout dit. La vérité, amère. Oui. They say the truth is bitter, but it's spoken. Comme tu vois là, 90% des hommes souffrent.
0: Malheureux, eh, Seigneur.
5: Oui. La souffrance que tu n'as même pas idée.
0: Ouais.
5: Chaque nuit, les tourneaux de champignons, ouais. À quoi ajouter sur ça, tu ignores quoi.
0: Merci, maman. Ouais.
5: La
0: merci.
5: Femme, c'est l'être humain la plus méchante sur la planète Terre. Merci.
0: Ce sont les femmes qui parlent. Allô, bonjour.
6: Bonjour.
0: Oui.
6: Papa Kamto.
0: Merci, Papa Kamto, d'être là ce matin.
6: Vraiment, la femme là a fini avec. Aïe, aïe, aïe. Les hommes souffrent.
0: Hein?
6: Les hommes souffrent, Dieu.
0: Ouais, donc tout le monde est unanime que les hommes souffrent.
6: Mais j'ai vu un ami comme ça. Il a acheté une maison de 4 millions, abandonné à la femme. Et il s'est caché. Parce que la femme. décidé d'aimer un autre homme.
0: Ouais.
6: Et étant donné que femme avait les enfants de deux ans.
0: Je vous assure.
6: Donc il a dit que ok, va chez celui-là avec ma part d'enfant.
0: Je vous assure. Ouais.
6: Donc,
0: mais...
6: celui qui souffre même et il ne fait que rester là avec la femme et les enfants. Il ne souffre même pas bien.
0: Je vous assure.
6: Le plus souvent, on te précipite même. Quand tu es un peu riche et que tu tardes à mourir là.
0: Merci.
6: Parfois, on te précipite même.
0: Je te jure.
6: Tu encombres les gens.
0: Ouais.
6: J'en ai terminé.
0: Merci beaucoup, Papa Kamto. Merci d'être passé par là ce matin. Bonjour.
1: Bonjour, Gambil.
0: Oh, le président, comment vas-tu, mon frère? Guilou.
1: Je vais bien, toi-même.
0: Merci d'être là, Guilou. Allons-y, mon frère.
1: Bill.
0: Oui, mon grand.
1: Après la mort de l'homme, l'homme devrait aller seulement au paradis. Tu sais pourquoi?
0: Non.
1: Il a vécu l'enfer sur terre. Et puis directement au paradis, parce que c'est ce que l'homme subit.
0: Ouais.
1: Vraiment, Bill, si tu pouvais, je sais, la femme qui fait un commentaire là. je fais sa ration pareil, non.
0: Ok.
1: Cherche-nous la femme là rapidement.
0: On va la trouver, ça ne t'inquiète pas. Merci beaucoup. Allez, très bonne journée. Allô, bonjour.
7: Bonjour, Gambil.
0: Oui, très grand. C'est de la part de
7: Basile.
0: Basile, merci. Allons-y, mon frère.
7: Gambil.
0: Oui, très grand.
7: Tu sors souvent où avec tes sujets?
0: Laisse seulement. C'est que quand on travaille, on essaie de. Voilà quoi. On fait des recherches et puis on tombe sur des trucs qui nous inspirent.
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0: Merci. Oui, j'espère que tu es là. Allô?
7: Oui, Grand-Bille.
0: Oui, merci d'avoir patienté. Dis-moi, je t'écoute.
7: Oui, Grand-Bille. Je disais, tu te lèves toi-même, tu choisis ta femme, tu parles.
0: Oui.
7: Tu l'amènes à la maison,
0: oui.
7: Tu construis ta maison,
0: oui.
7: Tu rentres à 20h, dis oui. Pourquoi tu rentres à 20h. Tu rentres à 18h, pourquoi tu es rentré tôt. Tu rentres le matin, donc tu as même dormi dehors à 18h. Grand deal. Tu es chez toi, tu es locataire de ta propre maison.
0: Je te jure.
7: Grand deal, je me rappelle quand mon défunt papa, à un moment donné, me disait, je vais regretter quand je serai plus vivant.
0: Ouais.
7: Parce que je prenais partie de maman quand j'étais encore tout jeune.
0: Oui.
7: Le gars me disait que tu vas finir par avoir une femme un jour.
0: Oui.
7: Tu vas regretter quand...
0: Ouais. Ouais, Moïse. Il est parti. Oh non, il est parti. C'est pas juste. Allô, bonjour.
10: Rizoro.
0: Yes.
10: Bonjour, mon grand. Bonjour.
0: Bonjour, très cher. C'est de la part de...
10: C'est Jean-Christophe.
0: Jean-Christophe. Merci d'être là, mon frère.
10: Rizoro.
0: Oui, grand.
10: Si tu es fier de t'écouter.
0: Merci.
10: Et l'auditeur qui vient de passer m'a devancé sur la question. Tu sautes avec tes sujets.
0: Mais seulement.
10: Tu prends tes sujets où M. Bizarro.
0: On essaie vraiment, de se battre.
10: Cette femme, elles sont peu qui peuvent dire ce qu'elle a dit avec autorité.
0: Ouais.
10: Elles sont peu, M. Bizarro.
0: Ouais.
10: Elles sont peu. Et c'est une réalité. On ne peut pas. Bizarro,
0: oui.
10: L'homme construit sa maison, il rentre, il tourne la porte, parfois on n'ouvre même pas la porte. Elle décide de ne pas ouvrir la porte. Même quand elle ouvre, tu vas la dire, madame, bonsoir, elle ne te répond pas.
0: Ouais.
10: Parce que tu ne l'as pas donné ci, tu ne l'as pas donné ça.
0: Ouais.
10: Ou parce que tu as l'habitude de la donner aujourd'hui.
0: Tu ne donnes pas.
10: Tu as dit que je n'ai pas d'argent,
0: ouais.
10: Tu ne vas pas avec moi. Ça devient tout un problème.
0: Je suis...
10: L'homme est malheureux.
0: Ouais.
10: Je suis d'accord avec
0: ouais.
10: Mais elles sont peu de femmes qui connaissent ça.
0: Je vous en prie.
10: Qui peuvent dire comme elles.
0: Je vous
10: elles
0: assure.
10: Sont peu.
0: Ouais, c'est
10: et je la félicite beaucoup.
0: Merci mon grand. Merci Jean-Christophe. Merci mon frère. Merci infiniment. Allô, bonjour.
7: Bonjour, Grand-Bille.
0: Oui, très grand.
7: C'est le taximan mignon.
0: Le taximan mignon, voilà.
7: Grand-Bille.
0: Oui, grand.
7: Je suis sûr que quand Dieu et Lucifer se parlent souvent, Lucifer dit souvent que j'ai cru que j'étais la personne la plus méchante, mais vraiment, les filles de Ève, là, qui sont en train de faire le travail sur terre, là, vraiment, moi, me débattent.
0: Ouais.
7: Mais encore, les hommes passent une fois au paradis.
0: Oh non.
7: Parce que parfois, tu as l'impression que tu vis avec la chef d'état-major de Lucifer, même en personne.
0: Mince. Vous êtes à ce niveau, mon frère. Qu'on diabolise les femmes comme ça aujourd'hui.
7: Tu vois, il y a un monsieur qui porte souvent la mallette du président, non?
0: Oui, oui.
7: Parfois, tu as l'impression que c'est la femme qui porte la mallette de Lucifer. Il y a une autre calamité aujourd'hui, là. Les mères célibataires.
0: Oh, oh.
7: Non, là, c'est un autre niveau.
0: Comment ça?
7: Non, Grandville.
0: Oui.
7: À l'époque, tu vois, nos parents pouvaient épouser facilement une femme qui a 5 enfants.
0: Oui.
7: Il prend tous les enfants, il s'en occupe.
0: Oui, bien sûr.
7: Une femme pouvait faire l'enfant dehors, être déposée à la maison, être donnée à son mari, quand elle constatait que son mari ne peut pas faire d'enfant.
0: Oui, oui.
7: Quand tu lis les livres comme Le fils d'Agathe à Moudjou ou bien
0: oui, oui.
7: L'enfant de la révolte Miette.
0: Exact.
7: Est-ce que tu allais entendre que tel a dit que ce n'est pas tel enfant?
0: Jamais de la vie.
7: Voilà. Mais aujourd'hui, ce sont les mêmes femmes. Donc, c'est-à-dire que c'est elle-même qui est capable de dire à tes enfants que c'est ton père ici, ce n'est pas ton père. Là. Dans la même maison. C'est elle-même qui est capable de le faire.
0: Ouais.
7: Aujourd'hui, tu t'occupes des enfants pendant 20 ans. Après, tu as fait seulement que ce ne sont pas tes enfants. On va donner les enfants au vrai père. C'est qui arrive à un footballeur. Et c'est ce qui arrive même aujourd'hui dans beaucoup de maisons. Tu t'aventures avec la mère célibataire, mon frère, tu es mort.
0: Merci, mon grand.
7: Mais on encore fait les tests de paternité aujourd'hui, là. Et je crois même que le président, on doit déjà voter la loi sur la tributerie de paternité.
0: D'accord, c'est noté. Merci. Merci beaucoup, mon grand. Allô, bonjour.
11: Allô, salut, Big Bro.
0: Oui, très grand, c'est de la part de...
11: Roger, là,
0: Roger est avec nous, merci d'être là.
11: Maman, qui vient de passer.
0: Je vous en prie.
11: Et la maman, là.
0: Je vous en prie.
11: Oui.
0: Oui, mon grand.
11: Je n'ai pas fou, hein.
0: Ah non, du tout.
11: Tu sais pourquoi l'homme meurt d'abord vite?
0: Non.
11: Parce que je sais que l'homme a beaucoup souffert. Il faut l'appeler avant pour amener au paradis, pour se reposer. Parce que le temps vraiment, ça ne vaut pas la peine. L'homme souffre sur ses pieds.
0: Ouais.
11: Ce n'est pas 90% des hommes. C'est 100% des hommes qui souffrent sur la terre.
0: Non, pas à ce point, les gars. Oh.
11: Ah, mais c'est ça, tous les hommes souffrent. Il n'y a pas un homme qui ne souffre pas.
0: Ce n'est pas possible.
11: Vraiment.
0: Ouais.
11: Parce que la femme nous paie. C'est très grand.
0: Merci, mon grand. Merci
11: tu
0: pour cette...
11: Tu peux faire toute la femme à la fin, tu dis que tu n'as jamais rien fait pour elle, hein?
0: Ouais.
11: Je te dis.
0: Ouais.
11: Même si elle fait quelque chose de petit, comme ça, tout le monde est fait.
0: L'ingratitude.
11: Tu as préparé le riz, que tu sautes, que tu veux manger, tout ça, avant que tu t'occupes de tout.
0: L'ingratitude. Vraiment. Merci, mon grand. Merci beaucoup. Très bonne journée à toi, mon frère. Merci. Allô, bonjour.
12: Bonjour, B.
0: Oui, très grand. C'est de la part de...
12: Reçoit le bonjour du bachelier.
0: Le bachelier est avec nous. Le bachelier, merci d'être là. Je t'écoute, mon grand.
12: Bill.
0: Ouais, très cher.
12: Je lui dis qu'on va finir à la haine. Avec tes problèmes là. Je vais te faire un petit congo, ça, Bill.
0: Dis-moi, mon frère, je t'écoute.
12: Un jour, nous sommes sur la cour, comme on habitait en camp.
0: Oui.
12: Un monsieur de toi et sa femme.
0: Oui.
12: Tu es quoi? Tu n'es rien. Je t'ai demandé de construire une maison. Quand tu vas mourir, je vais là habiter là-bas avec les enfants. J'ai porté les bras sur la tête, Bill.
0: Ouais.
12: Donc, il n'y a que l'homme pour mourir pour que la femme habite la maison.
0: Je vous assure.
12: J'ai dit que voilà pour nous qui arrive.
0: Ouais.
12: Donc, quand tu as pour toi, Bill, quand tu prends la femme, pense aussi à toi. Parce que si tu prends tout, tu mets dans le même panier, tu es mort en guerre.
0: Je te jure.
12: Parce que la femme fait ces choses avec les calculs kilométriques. Quand vous êtes ensemble ici, elle voit loin. Le problème qui rentre. Maman, je veux me laver. Tu envoies même l'enfant, tu dis que là, tu vas me laver, toi, tu vas mettre ton
0: roi. Bah, là. Oh non.
12: Non.
0: Ouais.
12: J'ai dit que les hommes souffrent amèrement.
0: Oui,
12: et j'ai dit, bon, merci à mon grand-père qui m'avait dit que mon fils, quand tu rentres le soir, quand tu rentres du champ, ne pas directement à la maison. Envoie un enfant déposer la machette pour dire à la femme que non, je suis là, même s'il y a quelqu'un qui tourne à côté, dis à la personne de partir. Merci beaucoup.
0: Allô, bonjour. Allô?
13: Papa
0: François, oui, papa François. Il n'y a pas de problème. Reviens, papa François, je t'écoute.
13: Un papa de mon âge, oui, on a travaillé ensemble,
0: oui,
13: a envoyé son enfant ici où je vous parle. Mais Dieu, qui a besoin de moi? J'ai payé les taxis pour arriver chez lui.
0: Ouais.
13: Vous savez ce qu'il voulait?
0: Non.
13: Il voulait l'eau à boire.
0: Ah, ah.
13: L'eau à boire, il était malade.
0: Ouais.
13: Je crois que c'est mon nom qu'il a vu comme dernière consommation avant de mourir. Parce que
0: quand
13: je suis allé, il m'a dit j'ai besoin d'eau, je veux boire.
0: Et
13: on ne peut même plus me donner l'eau à boire.
0: Non.
13: Dans sa maison.
0: Sa propre maison.
13: Parce que sa femme et au moins 5 enfants qui avaient au moins le plus qui était avec peut-être 10 ans.
0: Ce n'est pas possible.
13: Vous comprenez, j'ai donné à ce monsieur.
0: Ouais.
13: On a causé un peu.
0: Ouais.
13: Il m'a dit, mon frère, voilà, quand on se couche maintenant, il y a les oreillers. L'oreiller est à mes pieds. L'autre oreiller où je pose ma tête. Est
0: Seigneur.
13: Ma femme pose tourner les pieds vers ma tête.
0: Bala loba. Non.
13: Vous comprenez? Et ce monsieur, j'ai donné l'eau. Dans l'après-midi.
0: Il est décédé.
13: Il me dit que papa, on a mis le corps à la mort et il est mort.
0: Seigneur Dieu tout
13: puissant. Vous comprenez comment il s'est séparé?
0: Ça fait
13: et
0: mal.
13: Cette femme est venue un jour après cette mort, après des années.
0: Oui.
13: Il dormait la tête sur la poitrine de son mari jusqu'à sa mort. Vous comprenez? Elle ne m'a dit pas.
0: Et
13: elle ne sait pas que je me souvenais de ce qui s'est passé.
0: Je te jure.
13: Vous comprenez?
0: Ah, ça.
13: C'est pas possible. Il y a beaucoup.
0: Ah ouais, ça fait
13: si
0: mal.
13: Si je continue maintenant.
0: Non, oui, ça fait mal.
13: Pardon, je coupe.
0: Non, il faut couper. Coupe, papa. Pardon. Vraiment, il faut couper. Vraiment, il faut passer à autre chose. Je vous assure. Les gars, ça fait mal. Hein. Ça fait très, très mal de savoir, d'avoir tous ces témoignages-là, d'avoir toutes ces personnes, évidemment, n'est-ce pas, qui incriminent les femmes. Mais alors, les femmes, où est-ce que vous êtes passées ce matin? Vous n'arrivez même pas à vous défendre? Mais c'est pas possible. Mais les femmes, vous êtes où? Vous n'arrivez pas à vous défendre ce matin? Tous les hommes sont unanimes que, bon, voilà, ils sont les plus souffreteux de la terre. Mais alors, les femmes, donc vous acceptez ça? 671, 15, 73, 21, 640, 61, 38, 42, je peux encore prendre quelques auditeurs ce matin, eh bien, sur la question, sur cette thématique dégagée. Une femme qui nous dit ce matin, chers auditeurs, que l'homme est celui qui souffre le plus dans un ménage. Ouais, elle pleure jusqu'à même pleurer. Hein. La femme là...
13: Un homme, pourquoi pour vous faire comment, il ne peut pas violer une femme. Quand la femme a croisé ses pieds, l'homme ne pourra
0: rien faire.
13: Mais vous tout. Avez ces affaires, on dit l'homme a joué. Ce n'est pas les petits-enfants. Et vous tenez le bon, faites 8 ans.
0: 8 ans.
13: Vous ne pouvez même pas dire à votre frère, à votre ami, à votre frère, vous faites 8 ans dans la même maison. Et
0: rien.
13: Vous financez normalement.
0: Maman.
13: Et le fond, j'ai eu au moins 2 à 3 pères qui sont morts comme ça.
0: Merci, Papa François. Merci. Non, merci non. Beaucoup. Merci
13: infiniment.
0: Je vous en
13: prie. C'est à cause de l'aide. Et quand la belle-mère vient chez vous, c'est encore très grave.
0: Merci.
13: Votre belle-mère.
0: Vraiment.
13: Mère de votre femme.
0: Ouais.
13: Qu'elle ne fréquente jamais la maison.
0: Merci. Merci beaucoup, Papa François. Merci pour ce témoignage. Allô, bonjour. Oui, très grand. C'est comment, Oupouchou?
14: J'ai encore venu avec cette histoire-là.
0: Je veux faire comment? Je te dis.
14: Tu viens nous casser le... Tu viens nous mettre le fait dans le... On appelle ça
0: quoi? Oupouchou, c'est dit
14: qu'un... Dans les blessés.
0: C'est grave. Oupouchou. C'est très grave. Ouais, je te dis.
14: Dieu avait créé les gens là, comment vous...
0: Je sais.
14: Je ne comprends même pas.
0: Mon frère.
14: C'est comme... Je ne suis pas sûr que c'est le même sang qui est dans l'homme et dans la femme. Là, parce que quand il peut te faire... Il te fait ça...
0: Sec.
14: Ces gens-là n'ont pas la pitié.
0: Non, du tout.
14: Ils n'ont pas la pitié. Quand ils vont faire, ils font. Après, quand ils disent que oui, je fais.
0: Aïe, ça fait mal.
14: Toi, mais fais quoi?
0: Voilà, c'est ça.
14: Imagine une femme qui ramasse dans la bouche. Qui la lave 6 ans après, comment ça veut parler le français, le gros anglais. Que l'eau ne rentre pas par derrière.
0: Ouais.
14: L'eau rentre seulement dedans.
0: Hein?
14: Quand l'eau a dit, ah oui, c'est qui?
0: Après
14: qu'elle m'a dit, c'est bien même.
0: Et
14: pendant 6 ans.
0: Ouais, Oupouchou. Ouais, Seigneur.
14: Elle est partie de Paris. Elle a
0: jusqu'aujourd'hui.
14: Sa vie sur le devant.
0: Seigneur. Merci, mon grand. Merci infiniment, Oupouchou. Ouais,
14: c'est
0: Seigneur.
14: C'est la vie.
0: Ça fait mal, hein.
14: À
0: tout à l'heure, très cher. Très, très bonne journée. Allô, bonjour.
15: Oui, allô, bonjour, mon cher Bill.
0: Oui, William.
15: Oui. Oui, si les hommes doivent seulement faire les témoignages.
0: Oui, mon frère.
15: Mon frère, ça sera terrible.
0: Non, c'est ça, je peux. Je me rends compte que je peux écrire.
15: Ce qu'on dit là, ce n'est pas les racontages, c'est ce qu'on vit. C'est vraiment. Et vous voyez dans le titre, la femme, c'est une femme qui le dit. En plus, c'est une femme qui le dit.
0: Seigneur.
15: Donc, vraiment, cette histoire, c'est très compliqué.
0: Merci, mon frère. Merci infiniment. Okay. Très bonne journée. Allô, bonjour.
16: Bonjour, grand.
0: Oui, très grand.
16: Oui, fort. Tu es venu avec notre thématique partenaire.
0: Oui, la mère.
16: Maman, tu es sur la maman.
0: Non, maman, c'est que. C'est, est-ce que j'ai. Non, mais c'est une femme qui a parlé, non, maman? Oui, maman. Oui. Oui, maman.
16: Parce que toi, ça va quand je tire sur les femmes. Le comportement.

0: femme des hommes, dans des maisons.
1: Voilà.
0: Il faut vivre ça. Il faut les vivre dans des maisons pour comprendre ce que les hommes font aux femmes.
1: Maman.
0: Je ne sais pas comment. On peut seulement dire que les femmes, ma tête. Dans là où l'homme est fort, l'homme m'a tête, la femme. Ça, il faut comprendre ça.
1: Voilà.
0: Si un homme ne parvient pas à mettre de la femme, ça veut dire qu'il est faible. Ça, je vous dis la vérité.
1: Je vous assure.
0: C'est pour Florentine à la carrière.
1: Mais bon, Florentine, je sais.
0: Si un homme, si les hommes qui passent disent ça,
1: oui.
0: Ça veut dire qu'ils sont faibles devant les femmes.
1: Aha.
0: Parce que dans un foyer
1: oui.
0: Où l'homme a son autorité,
1: ouais.
0: Elle ne peut pas se passer. Vous entendez là.
1: C'est clair.
0: Et d'abord, quand il y a l'amour, le dialogue dans un couple.
1: Et maman Florence.
0: Ça ne peut même pas se passer comme ça.
1: Et maman
0: parce que la mort, on ne sait qui peut mourir avant qui.
1: Voilà.
0: On n'a pas dit que c'est l'homme qui va mourir avant la femme ou avant la femme ou c'est la femme qui va mourir avant l'homme.
1: Voilà.
0: Mais c'est Dieu qui a
1: décidé
0: entre
1: nos mains.
0: Donc, quand ces hommes qui parlent là, ils font un examen de conscience pour voir ce qu'eux-mêmes.
1: Ils font aux femmes dans la maison.
0: Si la femme arrive à ce niveau, ils voient leur comportement.
1: Merci, ma mère.
0: Merci. Vraiment, j'en ai terminé. Je ne suis pas l'avocat du diable, mais je vous dis la vérité.
1: Merci, ma mère. Merci. Au moins, une maman qui est apparue et qui nous a dit des choses profondes. Allô, bonjour. Allô?
2: Bonjour, Grand Bill.
1: Oui, très grand. C'est de la part de?
2: C'est Dan Premier, le Taximan.
1: Oh, Dan Premier, merci d'être là. Je t'écoute, mon frère.
2: Vraiment, Grand Bill, le sujet que tu amènes là, il ne faut pas que quelqu'un passe l'accident. Parce que pour la femme, je mets sans commentaire. Parce que là, alors, c'est un autre monde. Ce que la maman vient de dire, c'est son avis. Mais la femme là, donne-lui ton père et ta mère. Et lui, tu montes, tu descends. Le jour, elle décide de te faire mal, elle va te faire. Quand j'avais dormi dehors dans ma maison.
1: Hein?
2: Dormi dehors, tu rentres comme ça, on dit que c'est tout là où tu étais.
1: Au nom de Dieu.
2: Et pour te faire mal, elle croise tes deux petits pieds, elle allume la télé.
1: Balaloma.
2: Elle dit que tu rentres là où tu étais.
1: Hein?
2: Dans le temps que tu me poursuivais pour me tuer, c'est comme elle a tué.
1: Hein?
2: Non, la femme. Tu vois, la femme et le serpent. Tu d'abord la femme avant de commencer avec le serpent.
1: Non, non, non, pas à ce point. Merci, mon frère.
2: Je t'ai dit,
1: non, merci.
2: Quelqu'un qui dort dehors, si on me tue, tu es. Et j'ai un enfant de 16 ans qu'on a dit qu'après 16 ans, on dit que c'est pour un autre père.
1: Ce n'est pas possible.
2: Ça, tu vas dire que la femme est sérieuse. Là, c'est la mort.
1: Seigneur. Bon, attends.
2: On ne s'est pas vu.
1: On ne s'est pas vu. Merci. Allô, bonjour. Allô? Allô,
3: bonjour.
1: Oui, très grand.
3: Oui, c'est le Taximan Mignon qui revient.
1: Oui, le Taximan Mignon, allons-y.
3: Regarde un peu même dans la Bible.
1: Oui.
3: Quand le monde commençait.
1: Oui.
3: On a pris au paradis, on a donné à la femme. Mais qui est le maître dans la Bible? Et tu fous toute la Bible. Il n'y a qu'une seule personne qui a causé avec Dieu et le diable au même moment. C'est la femme. Je pense même Adam qui est arrivé avant Ève. On n'a jamais mentionné quelque part qui a causé avec le diable. Mais par contre, après la femme est arrivée, elle était en train de causer avec le diable. Donc, comprenons.
1: Merci. Merci beaucoup, mon frère. Merci pour cette contribution ce matin. Ouais, Balaloba, allô? Ouais.
4: Non.
1: Ouais, mon grand.
4: Il y a une maman qui est venue défendre les femmes là. Alors qu'elle oublie que même le diable a peur de la femme. Elle oublie que le diable a peur de la femme. Bill, aujourd'hui, on fait tout ce que tu peux faire à une femme. Donne l'amour que tu peux donner à une femme. Le jour est passé, Bill, tout sort.
1: Ouais. Merci. Merci beaucoup, c'est noté. Allô, bonjour.
5: Mon ami Bill.
1: Oui.
5: Bébé de régie.
1: Bébé de régie. Oh, merci d'être là. Dis-moi, maman, je t'écoute.
5: Tu comprends comment on est en train de nous vilipender, non?
1: Mais c'est ce que je suis en train de constater.
5: Je dis que tous les hommes là vont dormir sur les canapés aujourd'hui. Ils sachent ça. Ils viennent parler comme ils parlent là. Ils vont dormir sur les canapés. Mais d'une part, la femme est méchante, pour dire vrai.
1: Oui.
5: D'une part, la femme est méchante.
1: Je te jure.
5: L'homme fait tout, il te donne tout, il te donne tout, mais à la fin.
1: Ouais.
5: Non, d'une part, la femme est méchante. Et c'est pas bien pour
1: nous. C'est une femme qui le dit encore, vraiment.
5: Oui, c'est une femme qui le dit, mais il y a aussi que les hommes. Et c'est pas bien pour nous.
1: C'est une femme qui le dit encore.

0: sacrifier le week-end de tes frères.
1: Ouais.
0: Tous ceux qui ont intervenu là, ils sont morts. Parce que les mamans là écoutent la radio à tout marin. Quand tu rentres le soir, tu disais quoi à la radio le matin? Va alors dormir à la radio, ça a crié. La menace.
1: Oui, mon gars.
0: J'ai marché de plus. On rompt le cadavre encore dans la poche. À cause des gens là.
1: Ouais.
0: J'avais l'argent dans ma poche. Mais j'ai marché à pied d'un col flou jusqu'au rond-point longtemps. Parce que si j'entrais dans la voiture, ce qu'elle m'avait fait.
1: Aïe.
0: Si elle chauffait le taxi, j'allais exploser.
1: Non.
0: Donc il fallait que je me vide un peu en marchant.
1: Asia, mon frère.
0: Parce que quand la sauce se mélange avec le riz, ça donne la sorcellerie.
1: Ça, c'est clair.
0: Reste à on
1: ne s'est pas vu. Très très bonne journée mon grand. Merci pour cette contribution ce matin. On va s'arrêter là. Je pense qu'on va s'arrêter là pour ce matin les gars. Vraiment, on va s'arrêter là pour ce matin. Ouais, attention. On a quand même cet autre auditeur. Malheureusement, il est parti. Je voulais bien prendre cet auditeur là, mais bon. Allez, qu'est-ce qu'on va faire? Alors, comme on est vendredi, on va se lâcher un peu. Je vous amène au Congo, hein. Au Congo-Brazzaville, retrouver évidemment, n'est-ce pas, un très grand groupe qui, à une certaine époque, nous a fait vraiment vibrer. Hein. On écoute cette chanson et puis on revient. Obligatoire. Ah ben oui, mesdames et messieurs, voici les extra-musicas sur la radio.

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2: Sur la radio, chers auditeurs, vous faites bien de rester à notre compagnie ce matin. Ben oui, c'est bien entendu et Combat Royal, c'est sur les 88.4. Eh bien, c'est la dernière de la semaine. La toute dernière livraison, évidemment, n'est-ce pas, de la presse qui passe au scanner. Toujours en compagnie de Jean-Marie Anaba, bonjour.
3: Merci, bonjour Bilzor, bonjour à tous nos auditeurs, bon début de week-end, à nos mutualistes également de la maçon.
2: Il faut dire que la grosse actualité du jour, eh bien, c'est le retour du chef de l'État.
3: Il est donc là, s'exclame Cameroun Tribune à sa grande une ce matin, parlant de Paul Biya qui est de retour. Le journal de Marie-Claire Nana raconte avec image de l'accueil par le premier ministre chef du gouvernement à l'appui comment le président de la République a regagné la capitale hier en compagnie de la première dame Chantal Biya après un séjour privé en Europe. Le chef de l'État a eu droit à un accueil enthousiaste et chaleureux de la part des populations massées le long de l'itinéraire jusqu'au palais de l'unité, comme le raconte le quotidien gouvernemental dans sa publication de ce vendredi matin. Le drapeau raconte aussi que le chef de l'État était de retour avec une liesse à Yaoundé, chance, Logan et rassemblement. Et à l'esplanade présidentielle, le retour du couple présidentiel ce jeudi après-midi à Yaoundé a donné lieu à une véritable démonstration de soutien populaire orchestrée par les militants et structures de base du Rassemblement démocratique du peuple camerounais. En très claire image à l'appui aussi, le président Paul Biya est arrivé, parti. Effectivement, il y a quelques jours en Europe, le président Paul Biya a travaillé. Le voici de retour, selon le journal de Paul Ngoire Kindi, qui dit que tous les décrets qui sont prêts seront lus. Vous verrez qui est Paul Biya, beaucoup aimé par son peuple. Le président Paul Biya est rentré dans une ferveur populaire exceptionnelle dans les rues de Yaoundé, à l'aéroport de Simalène, à l'entrée de la présidence de la République. C'était très chaud. Les Camerounais aiment vraiment leur papa. Voici donc Paul Biya Martel, le journal Réalité Plus de ce matin. À côté de Réalité Plus, Cameroun Actuel indique également que le Nomingui est de retour. Le journal s'arrête sur le fait qu'il a déjoué les pronostics des lanceurs d'alerte et il a mis ainsi fin aux rumeurs et aux incertitudes concernant son état de santé. Le journal Cameroun Actuel vous propose ce matin le carnet d'un retour au pays sur fond de polémique. Le retour de Paul Biya, le président de la République du Cameroun. The Guardian Post dit également Biya back home at last. C'est pour indiquer également que finalement, le président Paul Biya est au Cameroun après plus de 70 jours passés à l'étranger pour l'une des rares fois. La même information de ce nombre de jours passés par Paul Biya à l'extérieur est aussi portée par d'autres tabloïds de ce matin, comme le quotidien Le Messager, qui laisse d'ailleurs entendre que c'est le fantôme, mettez entre guillemets, qui est de retour après 75 jours passés en Europe. Le fantôme n'est autre que le président de la République, Paul Biya. Le Pélican de ce matin salue aussi la liesse populaire qui a entouré le retour du couple présidentiel, un retour qui a fait vibrer Yaoundé, nous dit le journal Le Pélican de ce matin. À côté du journal Le Pélican, l'étudiant est aussi en kiosque et parle de ce retour du chef de l'État. Enfin, on peut le dire, ouf, le président Paul Biya est là. Après les 74 jours d'absence, le chef de l'État a regagné Yaoundé jeudi, mettant fin donc à une longue séquence d'incertitudes, de rumeurs et de spéculations sur les réseaux sociaux à l'aéroport, comme sur le parcours présidentiel des militants du RDPC. Des jeunes et des étudiants se sont mobilisés pour souhaiter la bienvenue au chef de l'État, une mobilisation qui contraste avec la tempête numérique des dernières semaines, marquée par les annonces de décès, les débats sur une prétendue vacance du pouvoir et les appels à l'insurrection. Mais au-delà du bruit des réseaux sociaux, une grande partie de la jeunesse camerounaise est resté concentré sur ses études, son travail et même ses activités quotidiennes. Le retour du président de la République est raconté par le journal L'Étudiant de ce matin est une nouvelle séquence, celle des actes de réponse et des attentes, surtout que les longs couteaux se dégainent, selon le journal Intégration de Tirindon Ona, qui parle des rivalités et des ambitions politiques au Cameroun au moment où le chef de l'État regagne Yaoundé. Pendant ce temps, Paul Biya est rentré au Cameroun après 74 jours passés loin du pays. Son retour renvoie, selon le journal de Tirindon Ona, dos à dos les différents protagonistes des batailles autour du pouvoir. Il y a d'ailleurs un rappeur qui a sorti une chanson, un nouveau single sur les intrigues du pouvoir qui deviennent un morceau effectivement de bravoure entre succession, alliance et Cuba. Son nom, c'est bien le rappeur Benjo Dillinger qui a donc sorti effectivement un single dans ce sens-là pour démontrer comment les longs couteaux se dégainent au Cameroun au moment où le chef de l'État Paul Biya arrive. C'est donc un Paul Biya qui fait face à un Cameroun bloqué, selon le quotidien bilingue Émergence, qui se demande bien si Paul Biya peut encore mettre la machine en marche, surtout que, d'après le journal L'Information de ce matin, après son séjour privé à l'étranger, Paul Biya est de retour et trouve un pays qui a des problèmes. Les Camerounais sont toujours en attente d'une nouvelle équipe gouvernementale susceptible donc de redynamiser le pays dans tous les secteurs. Un faux décret présidentiel portant nomination du vice-président est arrivé à la CIA TV le 12 juin et les commanditaires restent dans l'ombre. Certains ministres sont restés plus préoccupés par leur présence ou non dans le gouvernement des prochains jours qu'à travailler. Voilà donc le pays que Paul Biya trouve avec une ville de Yaoundé qui est entrée dans un état d'insalubrité inquiétant avec des ordures qui partagent désormais la chaussée avec les automobilistes. Voilà donc le pays que trouve Paul Biya depuis son retour hier ici à Yaoundé. Le quotidien, l'hebdomadaire, l'information de ce matin essaye donc de grainer ces mots-là qui minent le pays que Paul Biya retrouve donc en ce moment. Entre-temps, les à côté du retour du chef de l'État, on en parle avec le quotidien Le Jour qui dit qu'après plus de 2 mois en court séjour privé à l'étranger, le président de la République revient avec de grandes attentes au sein de l'opinion. D'ailleurs, le journal vous propose une image, celle du président qui a simplement montré la main et le journal appelle cela la main du président pour démontrer que le président qu'on attendait, on ne l'a pas totalement vu à la télévision. Le président Paul Biya a préféré montrer la main aux populations et c'est de cette main du président dont parle le quotidien de Aman Mana pour décrypter ce retour du chef de l'État dans son édition en kiosque ce vendredi matin.
2: Pénurie de gaz et quelques autres sujets à lire dans nos journaux ce matin.
3: Oui, alors d'abord le calvaire domestique que raconte Mutation de ce matin, qui fait observer qu'à Yaoundé, Douala et Bafoussam, le gaz domestique se fait rare. Cette rareté dont la raison officielle n'est pas communiquée réduit, selon le quotidien de Georges Alain Boyomo, les ménages à la débrouillardise, pénurie à plein gaz, c'est le titre choisi par Mutation pour illustrer ce calvaire domestique que traversent effectivement les populations et surtout les ménages. L'économie quotidienne revient aussi sur la question de la SOSUCAM avec un nouveau consortium qui lorgne les parts de Somdia. Il s'apprête à soumettre dans une offre de gouvernance et un plan triennal d'investissement de près de 200 milliards de francs CFA à l'appréciation de la présidence de la République, avec effectivement le processus qui a d'abord été stoppé pour être revu. Repère de ce matin parle de l'audit des allocations familiales avec le communiqué du ministre élu Paul Moutazé qui annonce la prorogation exceptionnelle de la deuxième phase de collecte des données. Le délai qui devait initialement expirer le 14 août est ainsi repoussé d'une semaine. C'est une session de rattrapage pour cet audit des allocations familiales, nous fait dire le journal d'Origine Touna de ce matin. La voix du consommateur est aussi disponible et parle de la question de la xénophobie en Afrique du Sud, indiquant que face aux violences ciblant la communauté étrangère et africaine, dont des Camerounais en Afrique du Sud, la FOCACO, qui est donc une organisation des consommateurs au Cameroun, hausse le ton et interpelle fermement Pretoria. L'organisation exige par exemple l'arrêt immédiat de l'impunité, la sécurisation des biens et des indemnisations. Si des garanties ne sont pas données, il y a un boycott qui visera notamment plusieurs structures qui sont citées par le journal et ainsi que d'autres marques sud-africaines clés au Cameroun. Voilà donc le boycott qui est annoncé, le boycott des produits venant de l'Afrique du Sud pour stopper net la xénophobie qui a été engagée contre certains ressortissants des pays africains. De ce côté-là, c'est une alerte de la voix du consommateur d'Alphonse Aïssi à Benin en kiosque ce matin.
2: On va sortir avec quelques autres nouvelles à lire dans nos tabloïds de ce jour.
3: D'abord, les nouvelles de l'examen d'aptitude au stage d'avocat qui fait problème parce que, selon le messager, le barreau est à la barre à l'origine d'une résolution. Il s'agit d'une résolution signée le 6 mai dernier et dans laquelle le Conseil de l'Ordre des avocats persiste et signe que la licence professionnelle ne constitue pas le diplôme de licence en droit exigé pour cet examen. De quoi provoquer effectivement l'ire de certains stagiaires déjà engagés dans ce processus-là et des stagiaires rencontrés par le quotidien Le Messager. L'œil du Sahel est aussi dans les kiosques à journaux ce matin et revient pour célébrer le travail qui est abattu par le docteur Manaouda Malachi, le ministre de la Santé publique qui est du côté de l'extrême nord en ce moment même pour aller effectivement conduire une opération de campagne de santé gratuite là-bas. Malachi Manaouda, un héros humanitaire, c'est ainsi que le qualifie le journal Gibaï Ngatama dans son édition en kiosque ce matin. Et voilà donc, c'est par là que nous sortons. La presse a été au scanner tout au long de la semaine, puisque nous sommes vendredi. C'est le dernier numéro de la semaine. Le reste, c'est dans les kiosques à journaux tout simplement. Mais nous sortons avec une interrogation sur le DCI 2026. À quand les résultats? C'est une question qui est posée par nos confrères du journal La Voix des Jeunes de ce matin. Donc, c'est un journal que vous allez retrouver d'ailleurs dans les kiosques à journaux.
2: Surtout que la rentrée scolaire au Cameroun est annoncée pour le 7 septembre.
3: 7 septembre.
2: Bien, alors, Jean-Marie, demain, 18h.
3: 18h, 20h55. Baromètre politique, c'est un rendez-vous pour refaire l'actualité politique de la semaine.
2: Et puis dimanche?
3: Dimanche, 18h, 20h55, il y aura évidemment l'émission à bâton rompu qui va s'introduire ce dimanche dans le secteur des transports. Nous allons marquer un arrêt pour recevoir un membre de la plateforme des organisations socio-professionnelles des transports routiers du Cameroun, dont les camionneurs, qui annonce un débrayage dans les jours qui viennent. Mais il y a également, dans le fond, d'autres syndicalistes qui disent non à ce débrayage, dont les tensions au sein de cette corporation. Nous allons en débattre avec Michel Blaise Tagne-Tatien, qui est le vice-président du syndicat national des transporteurs routiers du Cameroun, qui est d'ailleurs en charge du secteur des hydrocarbures, et par ailleurs, le président régional du centre est membre donc de cette plateforme des organisations socio-professionnelles des transports routiers du Cameroun. Il vient du syndicat de l'honorable Simé Pierre, que vous connaissez certainement.
2: Jean-Marie Anaba, bon week-end.
3: Bon week-end, à bientôt.
2: La question aux auditeurs, c'est dans un instant.

0: La question aux auditeurs ce matin. Yannick Lobby, bonjour.
1: Bill Zerok, bonjour.
0: Le président de la République, Paul Biya, est de retour après un séjour privé à l'extérieur. Conscient de ce que son absence était l'objet d'inquiétude des agences de notation internationales, alors quelles sont les grandes attentes, évidemment, n'est-ce pas, du regard, du contexte ou alors la situation économique, de la situation économique actuelle. Vous êtes là pour nous en parler, pour qu'on en sache un peu davantage, évidemment, n'est-ce pas, sur ce que le retour du chef de l'État peut apporter uniquement à notre pays. C'est bien ça?
2: Oui, c'est ça.
0: Bon, en tout cas, il y a eu des inquiétudes, évidemment, n'est-ce pas, des interrogations sur le plan
2: international. C'est pas bien libéré, là.
0: Ah, ben, c'est... Bon, voilà. Donc, il s'agit du président de la République, voilà. Donc, qui est de retour après un séjour privé à l'extérieur. Ouais. Eh bien, conscient de son absence.
2: Voilà.
0: On savait que cette absence était l'objet, n'est-ce pas, des inquiétudes des agences de notation internationale.
2: Voilà.
0: C'est bien ça.
2: Voilà.
0: Alors, maintenant, la question aux auditeurs. Alors, quelles sont vos grandes attentes, n'est-ce pas, du regard, du contexte ou la situation économique actuelle.
2: Voilà.
0: Et maintenant, moi, je vous pose la question. Est-ce que ce retour rassure?
2: Oui, sur le prisme que vous avez évoqué tout à l'heure, notamment les agences de notation financière. Vous savez que un pays répond à un principe qu'on appelle le principe de continuité d'une institution. La continuité, c'est ce qui préserve la crédibilité à l'international et qui garantit la confiance des partenaires. Alors, à maintes reprises, on a remarqué que, d'abord, les préoccupations autour de la vacance à la tête de l'État, vous avez suivi d'ailleurs ce qui s'était passé avant la nomination du nouveau président du Sénat, et les agences de notation qui s'inquiétaient. Eh bien, lorsqu'on a travaillé la révision constitutionnelle, introduit le poste de vice-président, vous avez vu comment l'agent de notation financière, Fitch Ratings, a attribué une note B avec des perspectives au Cameroun.
0: C'est clair, oui.
2: Pour attester de ce que, bon, déjà à ce niveau, en attendant la nomination à ce poste, il y a déjà quelque chose de convaincant. Mmh. Vous voyez un peu. Mmh. Et tout récemment encore, l'absence, on va dire, prolongée du chef de l'État à l'extérieur a engendré également les mêmes inquiétudes. Puisque les partenaires qui arrivent voudraient effectivement savoir comment est-ce qu'on se projette dans nos investissements. Est-ce que ça garantit, même si on va prêter de l'argent au Cameroun, qu'est-ce qui garantit que, bon, voilà, le chef de l'État, effectivement... Eh bien, aujourd'hui, avec ce retour, certainement, ceux qui avaient des inquiétudes à propos peuvent se dire, bon, voilà, le chef de l'État est de retour et on s'attend, vous n'avez pas des attentes. On s'attend aux grandes réformes.
0: C'est clair, oui.
2: Les réformes en urgence en ce moment, c'est justement ce qui avait été annoncé. L'effectivité d'un vice-président, parce que c'est un poste aujourd'hui, vous savez, pour ce qui est de ces attentes-là. Mm-hmm. Et le gouvernement camerounais qui doit certainement être réorganisé.
0: Absolument.
2: Réorganisé avec de nouvelles figures pour impulser une nouvelle dynamique. Que ce soit au plan interne ou au plan international. Vous voyez un peu.
0: Je vous en prie.
2: Là, on est sur des éléments de principe, des éléments factuels, des éléments d'analyse.
0: Oui.
2: Vous voyez un peu, non, au-delà des conjectures. Des éléments d'analyse, c'est-à-dire que le président de la République n'était pas là. Ça a engendré des inquiétudes. Il y a eu une sorte de frayeur de part et d'autre.
0: Oui.
2: Une fois qu'il est là, certainement, ceux qui avaient des inquiétudes à ce niveau peuvent se projeter et se dire quelque chose s'annonce.
0: Le temps d'une pub.
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0: Alors, pourquoi est-ce que les agences de notation étaient inquiètes?
2: Oui, c'est comme je vous ai dit. Je vous ai dit que les inquiétudes, c'est par rapport à la transition.
0: Alors maintenant, quand
2: nous sommes
0: à
2: une phase transitoire, on se demande comment cette phase transitoire va s'opérer. Bon, vous voulez savoir peut-être ces agents de notation, c'est quoi leur rôle? C'est-à-dire que l'agent de notation, c'est une structure d'évaluation du niveau du risque d'un pays ou d'une structure.
0: C'est-à-dire le risque d'investissement, bien sûr.
2: Oui, le risque lié à l'investissement, c'est-à-dire
0: quoi?
2: Oui,
0: c'est ça. Oui.
2: C'est-à-dire que un État, c'est un emprunteur.
0: Oui. Oui.
2: Ça veut dire que Bill The Rock, vous êtes un investisseur, un financier.
0: Je vous en prie.
2: Pour aller investir peut-être votre argent dans une entreprise comme, je veux dire n'importe quoi, comme Renapro, vous avez besoin des éléments, des données fiables.
0: Absolument, oui.
2: Vous voyez? Il apparaît donc qu'il y a des structures qui sont habilitées à évaluer le niveau de risque. C'est-à-dire que quand je mets, par exemple, mes 500 000 francs CFA dans cette entreprise qui a besoin d'argent, est-ce que je suis sûr que cette entreprise réunit un certain nombre de facteurs et de conditions qui t'amènent à investir pour pouvoir gagner de l'argent à travers cette entreprise à court, moyen et long terme. Alors, vous avez besoin donc d'une référence qui est agréée. C'est donc le rôle des agents de notation qui regardent, qui observent. À la tête de la structure Napo Finance S1, il y a qui? Comment se passe le management? Est-ce qu'il y a transparence? Quels sont ses faits d'armes? Voilà.
0: Oui.
2: Est-ce qu'on est à une phase transitoire? Vous voyez un peu?
0: Comme
2: c'est le cas du Cameroun en ce
0: moment,
2: où nous sommes dans une phase transitoire, comment cette transition va s'opérer?
0: Et en train de s'opérer.
2: On regarde, on observe donc. Alors, pour le moment, le président n'est pas au pays.
0: Oui.
2: Il y a un petit vide. Ça crée des incertitudes et des inquiétudes. Oui. La notation dit, mais tiens, si le président de la République n'est pas là, Bill The Rock, je ne te garantis pas parce qu'effectivement, je lui attribue une note qui n'est pas assez prometteuse.
0: Absolument.
2: Alors, si le président de la République revient, on peut se dire, bon, tiens, il est revenu.
0: Oui.
2: On améliore un tout petit peu sa note. Mais on se dit, il est revenu, on améliore sa note. Mais on peut mieux faire s'il pose un acte convaincant.
0: Convaincant.
2: Un peu genre... un nouveau gouvernement ou un poste de vice-président. Là, il dit, Bill The Rock, tiens, c'est en train d'évoluer dans le bon sens. On voit de nouvelles fusions, on voit une nouvelle dynamique, donc investis ton argent.
0: Très bien. Alors, prenons d'abord cet auditeur. Allô?
1: Allô?
0: Oui, le patriarche maréchal.
1: Bira.
0: Je vous en prie.
1: Bon début de week-end dans le grand studio Thompson.
0: Merci, très cher. Merci.
1: Je n'oublie pas mon frère et ami Yannine Guélévi à tes côtés.
0: Je vous
2: bonjour,
0: en prie.
2: Bonjour.
1: L'agrégé de l'économie.
2: Merci.
1: Tous ceux qui sont à l'intérieur pour la tâche au quotidien, de même que auditeur et téléauditeur par milliard. Je souhaite déjà un bon retour au chef de l'État, même comme je n'ai vu que la main. Tu sais, Bill,
0: oui, bon gars.
1: La nature a horreur du vide. Maintenant qu'il est rentré, il y a des attentes antérieures et postérieures.
0: Bien entendu.
1: Ce que je souhaiterais, moi personnellement, s'il était à ses côtés, il faut faire refondre ce système cancérigène qui fragilise notre économie pour que nous repartions sur de nouvelles bases afin d'avoir d'énormes richesses.
0: Je vous en prie.
1: C'est de ça qu'il s'agit sur la montagne sacrée.
0: Merci beaucoup. Merci pour cette contribution ce matin. Allô, bonjour. Allô?
5: Grandville.
0: Oui, très grand, c'est de la part de
5: Paulin Grandville.
0: Oui, Paulin, allons-y, mon frère.
5: Bonjour, Yannick.
2: Bonjour, Paulin, bonjour.
5: Et bonjour, Patrick, sur la montagne sacrée.
0: Je vous en prie.
5: Grandville.
0: Oui, mon grand.
5: Dis d'abord, bon, le père ne va pas comme il est rentré au pays. Un papa doit être avec ses enfants dans le pays. Mais merci de les attendre, Grandville. Parce que moi, je n'attends rien à Grandville. Je n'attends rien. Parce que ça fait presque 8 mois que vous avez piété ses mains. Il a promis le remaniement. On n'a rien eu. Il a été tué au poste de vice-président. Depuis 8 mois, il n'a rien eu. Et j'ai même bien rentré, on nous montre seulement la main. Vous dites qu'à Grandville, les Camerounais ne doivent rien attendre. Parce qu'ils attendent là, ce qu'ils vont se perdre.
0: D'accord.
5: Des mots de tête pour rien. Ils doivent rien attendre.
0: Merci, mon frère. Merci pour cette contribution ce matin. Alors, cette agence de notation internationale dont tu parles ce matin, Yannine Guélévi, si elle s'inquiète, est-ce que les populations camerounaises devraient aussi s'en inquiéter?
2: Conformément au modèle économique qui est le nôtre en ce moment.
0: Oui.
2: Parce que, en principe, on ne devrait pas dépendre des notations qui obéissent au référentiel
0: extérieur. Ah, ok, d'accord.
2: Vous avez vu que. La COSUMAF, la Commission de Surveillance des Marchés Financiers de l'Afrique centrale, a dû agréer, voire un peu non, une agence locale pour la notation financière au sein de la place boursière locale.
0: Oui.
2: Parce qu'en réalité, s'il faut toujours se référer à ces agences étrangères, ces agences internationales étrangères, parfois, ils intègrent un certain nombre de facteurs qui n'obéissent pas toujours
0: aux réalités locales.
2: À nos réalités.
0: Allô, bonjour. Oui, c'est de la part de...
6: Allô, bonjour. Ah,
0: oui, bonjour Guy Alain, merci d'être là.
6: Je dis bonjour à Sylvain Yannin Guilherme.
2: Bonjour Guy Alain.
6: Vous posez bien une bonne question à Sylvain, mais est-ce que c'est de la manière ou la façon on devait même poser la question? Parce que nous avons un chef d'État qui est là et qui a voyagé, et je pense qu'il est déjà là. Mais avant qu'il ne voyage, vous devez parler des promesses d'un chef d'État, parce que ce sont des promesses d'un chef d'État qui font en sorte qui rassurent même des opérateurs, qui rassurent même la population gouvernée, que le chef d'État est présent. Ce n'est pas lorsqu'il a voyagé qu'il est du retour. Parce que, par exemple, le président a tenu un discours en disant « je vais faire un remaniement ». Le remaniement n'a jamais été fait. Le président a dit « j'aurai un vice-président ». Le vice-président n'a jamais été là. Est-ce que qu'est-ce qui nous rassure? C'est le retour du président ou parce que lorsque le président est là, les choses avancent, lorsqu'il les promet? C'est ça le véritable problème. Bonne émission à vous.
0: Merci pour cette contribution ce matin.
2: Oui, Guy Alain a raison. Oui. Guy Alain a pleinement raison. Voyez un peu tout ce qu'on dit, personne n'invente rien.
0: Du tout.
2: C'est le président de la République lui-même qui l'a dit.